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7: Bonjour, bienvenue à tous dans ce nouvel épisode de Terrain Vague. Une fois de plus, on est dans le bureau de line-up à Restank. Et j'ai le plaisir d'inviter un tout nouvel invité, Kuro. Salut.
8: Salut, merci de m'avoir invité.
7: Avec plaisir. Aujourd'hui, on va profiter en fait d'une actu que tu as pour découvrir ton univers, ton parcours, ce que tu fais, pourquoi tu le fais, et on parlera de cette expo qui est quand même une grosse expo pour toi, j'ai l'impression.
8: Oui. Ouais. À la première en galerie en solo. Hein.
7: Ok, rien que ça. Voilà. Parce que moi je te connais un petit peu, mais les gens qui nous écoutent ne te connaissent pas forcément, donc qui es-tu?
8: Je vais essayer d'être concis.
7: On a le temps, on a une demi-heure, donc vas-y, hein, justement c'est le moment de parler,
8: de développer un peu,
7: de développer, de dire qui tu es, d'où tu viens.
8: Je m'appelle Malik, je suis plus connu sous le pseudonyme Kuro222, je viens de Montpellier, je suis un pur produit montpelliérain.
7: Ah ouais.
8: Ouais, c'est rare.
7: Il y en a très peu. Ouais.
8: J'ai fait plus jeune des études en design graphique.
7: Mm-hmm. Là où tu as connu nos compères.
8: Exactement.
7: Mara et Julien Bariol.
8: Exactement. C'est là où j'ai rencontré ces bons vieux Mara et Julien Bariol. Très honnêtement, le design graphique, ça ne m'a pas trop plu. Enfin, j'ai fait pas mal de com, de logos, de choses comme ça. C'était pas forcément ma tasse de thé.
7: Ouais.
8: Mais via ces études, c'est vrai que je me dirigeais peut-être plus vers une carrière d'illustrateur ou en tout cas, il y avait quelque chose autour de plutôt de l'illustration à ce moment-là. Mais les hasards de la vie ont fait que pendant les études, effectivement, j'ai rencontré Mara. Avec qui j'ai pu expérimenter le collage, et après moi de moi-même j'étais intéressé par le graffiti, donc j'ai fait du graffiti, donc là il y a eu cette dimension un petit peu street art qui est arrivée, quoi. Et en tout dernier, après mon BTS en design graphique, j'ai quand même fait une petite année de fac durant laquelle je me suis fait tatouer. Et à partir de là, il y a eu une petite idée qui a germé de tiens, et si je m'essayais aussi au tatou, donc pour, entre guillemets, finir, il y a eu l'introduction au tatouage. Quoi.
7: Au tatouage, ok. Donc, et toi, quand t'es rentré en BTS, en design graphique, déjà, pourquoi, en fait, ce BTS-là? Pourquoi t'as choisi? Il y avait quand même déjà quelque chose avec le dessin, avec la création?
8: Eh bien, oui. En fait, c'était assez... Enfin, je sais pas si on peut dire que c'est tardif, mais moi, très honnêtement, c'est pas avant la terminale au lycée que j'ai voulu poursuivre peut-être dans une voie artistique, parce que avant ça, j'y pensais même pas. Mm-hmm. Et pour moi, tout ce qui était du domaine des arts graphiques et de la création visuelle, c'est un peu horrible ce que je vais dire, mais j'étais en mode, c'est pas un métier, quoi, ce truc-là.
7: Okay.
8: Donc, vraiment, j'étais le cliché de... Voilà. Et non, j'ai eu beaucoup de chance en terminale, en fait, de pas mal m'ennuyer en cours, de beaucoup dessiner dans mes cahiers, et d'avoir en fait des amis qui m'ont dit mais t'es bête, arrête, tu vois bien que t'as un truc, arrête de dessiner dans tes cahiers, achète un bloc de feuilles et dessine, parce que je pense qu'il y a quelque chose.
7: Okay.
8: Et donc bêtement, moi j'ai écouté, j'ai acheté des feuilles, j'ai acheté mes premiers feutres de dessin, on va dire, quoi. Et je me souviens très bien, j'ai fait un dessin. Et je me suis dit,
7: c'est trop bien.
8: Non seulement je me suis dit c'est trop bien, mais je me suis surtout dit pourquoi je me mens à moi-même, parce que arrivé en terminale, je savais pas ce que j'allais faire plus tard, mais je me disais, j'irai en, je sais pas, fac d'économie. Enfin, en fait, je me disais, je vais faire un truc.
7: Un truc par défaut.
8: Random, par défaut, quoi, tu vois. Alors qu'en fait, mais ce que j'aimais, c'était ça, quoi.
7: Et oui. Tu t'es découvert.
8: Merci les copains.
7: Ouais, voilà.
8: Finalement.
7: Ouais, des fois, on n'a pas forcément le truc de suivre ce qu'on fait comme ça, bêtement, quoi. Ok, donc tu faisais aussi partie de ces gens qui ont toujours dessiné finalement, qui ont toujours gribouillé sur un bout de page.
8: Plutôt, ouais.
7: Et donc BTS design graphique.
8: Oui, pas totalement, comment dire, ça restait un choix, mais C'est un BTS que j'ai fait, qu'on est plusieurs à avoir fait à l'issue d'une année d'études qui, à l'époque, on appelait ça des mises à niveau en art appliqué.
7: Ouais, des manas.
8: Mana. Mmh. Mana qui, franchement, c'est très bien passé, et de laquelle je garde des très bons souvenirs, mmh. Aucun souci là-dessus. Mais à la suite de laquelle il fallait choisir des potentielles voies, et au sein de l'école dans laquelle on était, il y avait plusieurs voies qui s'offraient à nous. Il y avait notamment du cinéma d'animation 3D, mais moi c'était pas ce que je voulais faire, du design d'espace. Mais il y avait aussi la possibilité de faire ce qu'ils appelaient à l'époque un CPI, cycle professionnel d'illustration. Mm-hmm. Et pour être très honnête, que ce soit moi ou quelques autres collègues, notamment ce cher Julien Bariol, on était quand même un peu plus intéressés par le CPI.
7: Okay.
8: Et en fait, c'est les professeurs qui nous ont dit « Mais non, faites plutôt le BTS design graphique parce que, et c'est vrai, l'illustration est une branche du design graphique. » Mais du coup, dans le design graphique, vous allez toucher à plus de choses, du multimédia,
7: okay.
8: etc.
7: Ok. C'était donc, plus ouvert, quoi.
8: C'est ça. Donc nous, on s'est dit, bon, c'est vrai, remarque, autant avoir plus de cordes à son arc.
7: Mm-hmm.
8: Mais avec le recul, déjà, le CPI, c'était 3 ans, le BTS, c'était 2 ans.
7: Ok.
8: Et on connaît des gens qui sont allés et il n'y a pas photo. Alors, je ne dis pas, effectivement, professionnellement parlant, peut-être qu'il y a moins de voix, ça c'est sûr. Par contre, en termes d'apprentissage pur, nous, on connaît des personnes qui sont allées, qui ont fait les 3 ans, qui, très honnêtement, était pas extraordinaire en descendant en y allant quoi.
7: Ah ouais.
8: Et en fait là-bas
7: qui ont beaucoup appris quoi.
8: C'est ça, n'importe qui faisait la CPI ressortait nécessairement avec un niveau quand même assez correct quoi.
7: OK.
8: Donc il y a eu des petits en tout cas pour ma
7: des
8: part
7: des petits regrets.
8: Des petits regrets. Après et mais comme la vie est marrante des fois, des regrets au début et puis finalement sur le long terme moins de regrets parce que mais bon là on rentre un peu dans du technique parce qu'à force de faire du dessin, de la peinture, des choses comme ça, d'aller à des expos, de s'intéresser à ce milieu-là et de déguiser un petit peu son œil. C'est vrai qu'on est plusieurs à s'être rendu compte que par contre, des fois, des gens qui sortaient d'école avec des formations comme ça assez conséquentes,
7: mm-hmm.
8: Faisaient un super travail, mais ça se on voit qu'ils sortent.
7: Quoi.
8: En fait, c'est ça.
7: Okay.
8: On voit qu'ils sortent d'un moule commun.
7: Okay.
8: Donc finalement, je me suis dit au moins, on a peut-être pu un peu plus expérimenter par nous-mêmes et développer, entre guillemets, notre propre style,
7: ouais.
8: sans être trop influencé par peut-être des professeurs qui nous auraient...
7: Ouais,
8: vraiment...
7: peut-être que du coup, vous êtes... Enfin, peut-être que la créativité, elle est un peu plus là où elle est un peu plus infusée chez vous. Eux, c'est vrai qu'il y a peut-être un parcours académique qui a fait que ça les a enfermés, peut-être...
8: Je pense, en
7: dans un dans une façon de faire, dans un style, etc. Ok, et puis, de toute façon... C'est pas perdu, puisque j'imagine qu'aujourd'hui, quand même, les connaissances que tu as eues dans le design graphique, ça te permet aussi de faire des choses pour ta com, ne serait-ce que pour ça.
8: Clairement. Bon, alors, je suis pas un très bon graphiste, mais en termes de connaissances, de compétences techniques, oui. Et puis après, il y a aussi, c'est bête, mais les rencontres que ça m'a permis de faire, notamment en ce qui concerne, par exemple, l'univers de la bande dessinée, parce que mmh. grâce à ces études-là, j'ai pu faire un stage dans la maison d'édition 6 pieds sous terre,
7: okay.
8: qui est une super maison d'édition que je pense pas mal de gens qui sont adeptes de la bande dessinée un peu alternative connaissent. Donc ça a été une super rencontre humaine qui m'a beaucoup appris, et c'est aussi via cette rencontre, c'est marrant, finalement, que j'ai pu me diriger vers le tatou, parce que c'est une personne de la maison d'édition avec qui je me suis lié d'amitié, qui elle-même connaissait une tatoueuse, me l'a présentée, et en fait c'est cette tatoueuse qui m'a permis de mettre un pied dans ce monde-là. Okay. Donc en fait rien n'est perdu, tout peut servir à quelque chose.
7: Ouais, oui complètement. Et puis c'est des connaissances que tu gardes et qui te servent d'une façon ou d'une autre, même si tu dis t'es pas un très bon designer graphique ou quoi, mais je pense que tu gardes quand même des choses que t'as appris, tu vois.
8: Clairement.
7: Ouais. Et puis ça tu t'en resserres quoi. Pour parler du coup de ton univers, t'as un univers qui est très particulier, t'as une vraie identité qui est très marquée, enfin qui est très reconnaissable, et que du coup tu déclines sur les tatouages en fait finalement.
8: Oui, c'est vrai.
7: Parce que c'est vraiment tes persos, ton univers que tu tatoues, ça doit quand même être plutôt cool de.
8: C'est vrai que c'est.
7: De pas faire des signes infinis et des chiffres romains à tire l'arigot.
8: Bon, j'en ai fait un peu comme tout le monde.
7: Ceux qui nous écoutent et qui ont des tatouages comme ça, on ne juge pas trop du moins.
8: C'est normal. Mais c'est vrai que c'est une chance, ouais, d'avoir des personnes qui viennent, de pouvoir décliner effectivement des personnages un peu récurrents dans ce que j'ai pu faire, que ce soit sur des murs, des dessins d'étoiles ou du tatouage. Effectivement, ça fait plaisir parce qu'on se dit qu'il y a une dimension quand même pour que quelqu'un le veuille sur sa peau.
7: C'est ça.
8: C'est que bon, là, les gens ont pu être touchés, et moi ça permet aussi de d'étendre cet univers à plusieurs supports quoi. J'avais fait des t-shirts aussi par le passé, mais j'ai envie de pouvoir l'étendre au maximum, et ça m'a permis en fait de développer des choses. C'est assez intéressant, mais ça, souvent certains domaines qui pourraient paraître en très différent d'autres domaines, finalement c'est ça qui m'a permis de progresser. Par exemple, notamment si on rentre dans des termes techniques, dans le tatouage il y a des choses qui font qu'on n'a pas des possibilités infinies par rapport à ce qu'on pourrait faire sur une feuille de papier, une toile ou même un mur.
7: T'as moins de médium hein,
8: ben en fait c'est ça, et notamment aussi par rapport au vieillissement et au côté la tenue dans le temps d'un tatouage. Et par exemple en tatou, quelque chose qu'il faut toujours éviter, c'est trop de détails sur une petite surface. Et donc finalement, ça paraît tout bête, mais grâce à ça, le tatouage m'a appris quand même à être parfois plus synthétique.
7: Et
8: donc ça a été bénéfique évidemment pour le tatou, mais en fait ça a été très bénéfique pour aussi des travaux de dessin et de peinture.
7: Ouais.
8: Parce que moi qui étais quelqu'un de très peut-être assez intense dans la création, qui avait tendance à beaucoup charger.
7: Ouais.
8: Ça m'arrive encore aujourd'hui, mais ça m'a permis d'apprendre quand même à me contenir. Et bon, j'aime pas trop les phrases un peu toutes faites, mais c'est vrai que la fameuse phrase que je pense qu'on a beaucoup tous entendu, le fameux less is more.
7: Ouais.
8: Effectivement, j'ai l'impression que quels que soient les artistes et les milieux créatifs, quand on s'améliore dans sa pratique, on se rend compte qu'effectivement des fois faire mieux, c'est pas faire plus, mais justement c'est savoir faire les choix de qu'est-ce qu'on enlève.
7: Exactement,
8: quoi.
7: C'est quelque chose que si tu discutes avec Franck Noto, il te le dira.
8: Ah ben ça.
7: Alors c'est marrant parce que ça faisait longtemps que je citais pas Franck Noto dans un épisode de Terrain Vague, alors qu'il est pas là. Mais oui, en fait, c'est ce truc d'aller à l'essentiel, de retirer le superflu, et en fait de voir que ben finalement le message ou l'émotion qu'on veut transmettre, c'est intacte. Alors que tu as quand même dépouillé finalement ton œuvre de plein de choses que quelques années en arrière t'aurais mis parce que tu dis ouais, mais il faut que on sente que machin, que ce soit comme ça.
8: C'est ça. Il y a des choses assez c'est de la forme quoi, et ça peut être chouette aussi hein, mais et c'est marrant parce qu'on le voit aussi dans des domaines qui sont pas les arts visuels. Enfin moi par exemple, je suis un grand amateur de rap, et j'aime vraiment tous les types de rap, que ce soit du rap très old school, que ce soit des choses de la new wave ou des choses qui partent presque dans de la techno, etc. Qu'on a aujourd'hui quoi. Mais c'est vrai que dans certains morceaux de rap un petit peu plus anciens que j'ai beaucoup apprécié, il y avait souvent par exemple pouvait avoir un étalage d'un vocabulaire très recherché quoi.
7: Ouais.
8: Presque un petit peu académique quoi.
7: Ouais.
8: Là où peut-être aujourd'hui je vais être touché par des textes qui sont plus simples et qui pourtant vont avoir plus d'impact émotionnel.
7: Ça va être plus percutant finalement.
8: Mais en fait c'est ça, et tu te rends compte qu'en fait c'est pas forcément le fait de mettre un maximum de vocabulaire très cherché pour habiller et dire regardez, il y a un certain bagage intellectuel. Et des fois ce qui est beau justement c'est d'évoquer une idée forte avec très peu de choses, avec des choses qui peuvent être vraiment accueillies par le plus grand nombre. Quoi.
7: Ouais, carrément.
8: Et je trouve que ça, c'est une vraie force qu'ont les artistes, quoi.
7: Mais c'est comme quand tu écris de manière générale aussi, pouvoir faire passer, pareil, un message ou faire ressentir quelque chose à une personne, mais en peu de mots, ou en tout cas, de pas avoir besoin de faire des pages et des pages. C'est, comme tu dis, c'est une force, parce qu'au final, le message, il est le même, il est aussi percutant. Mais t'as réussi à le synthétiser et à aller à l'essentiel, quoi. C'est ça.
8: Tu sais que tout le monde n'arrive pas à le faire, donc c'est un grand respect.
7: Non, c'est clair. Ouais,
8: grand respect à ceux qui arrivent.
7: Qui arrivent à être synthétiques comme ça. Donc ouais, le tatou, ça fait longtemps que tu fais ça.
8: Oui, quand même. Hein, ça va faire 7 ans.
7: Oui, quand même.
8: Le temps passe vite. Bon, alors après 7 ans, mais c'est vrai que je suis un petit peu un cas particulier dans le sens où je suis à mi-temps, on va dire. Je suis un tatoueur.
7: Ouais.
8: Je suis pas un vrai tatoueur au sens.
7: Ça a jamais été ton activité principale.
8: J'ai quand même fait deux, trois ans au début de ça à fond toutes les semaines, tous les mois.
7: Okay.
8: Et ensuite, c'est vrai que justement, durant ces années, il fallait apprendre. Donc pour apprendre, il y a pas de secret. Il fallait bosser aller, quoi. Hein. Mais effectivement, une fois que j'ai un petit peu plus appris, que la technique était rentrée, et ben là il y a eu une envie de revenir aussi un peu à la rue déjà, donc tout ce qui va être fresque murale, et à la création personnelle, que ce soit sur feuilles ou toiles. Et c'est vrai que pendant ces années-là, j'ai beaucoup travaillé dans le milieu du tatou, et je dirais pas que j'avais une charge de travail, il y a bien pire hein, dans la vie, mais je n'ai pas tant eu le temps de créer. Et c'est vrai que
7: ça t'a manqué.
8: C'est à partir de là que je me suis dit bon là quand même, il y a quelque chose que tu avais commencé à développer, que tu as presque mis en pause et qui serait peut-être temps de reprendre, quoi. Ouais. Et d'ailleurs, je me rappelle très bien que c'était notamment après une discussion avec Kenny à un événement qui était organisé par Line-Up à Juvignac, le festival 34 degrés.
7: Tout à fait.
8: Et c'est là où ça m'a pas mal fait réfléchir, où je me suis dit, bon, je vais mettre un petit coup de frein sur le tatou et je vais me remettre à peindre sérieusement, quoi. Et donc, d'une certaine manière, je dois dire merci, merci Line-Up, parce que ça a été assez décisif et j'ai un peu foncé la tête dans le guidon et je pense que ça m'a permis d'expérimenter, de beaucoup progresser et je suis relativement content de ce que ça va, entre guillemets, permettre de proposer à ma prochaine expo, parce que je pense que il y a tout un travail de peinture qui a été fait. Moi, je suis autodidacte, j'ai jamais eu de cours de peinture, quoi, même quand j'étais étudiant. Mais grâce à ça, ça m'a permis de vraiment beaucoup, beaucoup peindre et de me familiariser avec un travail d'atelier, finalement, quoi, sur toile. Et c'est super parce que j'ai découvert quelque chose qui m'apaise énormément, qui me fait beaucoup de bien
7: Et qui t'épanouit, quoi.
8: Ah, là, franchement, ouais.
7: Donc, en fait, toi, t'as trouvé un équilibre, finalement, entre les deux. Voilà, le temps où tu tatoues et le temps où t'arrives à peindre. Bon, parce qu'à un moment donné, il faut aussi vivre.
8: En fait, c'est ça. Voilà. C'est ça. C'est un peu périlleux de jongler entre les deux. Parfois, voilà, un projet de fresque par ici, des tatoues par là. Un collectionneur qui est peut-être intéressé par une toile. Donc, ça fait beaucoup de casquettes différentes. Mais effectivement, c'est chouette. Et puis, même sur un côté plus personnel. Étant donné que moi je travaille pas, j'ai la chance d'avoir un petit atelier, mais je suis tout seul. Et donc c'est vrai que je connais des artistes qui travaillent dans des ateliers seuls et qui disent voilà, il y a quelque chose qui peut parfois être un peu compliqué dans cette solitude, de pas avoir d'échange ou quoi. Et donc moi j'ai cette chance que effectivement à l'atelier je suis seul, c'est une chose, mais en fait grâce au tatouage je suis confronté à des gens. Donc en fait ça permet vraiment d'avoir un enrichissement social et d'avoir entre guillemets ma dose de lien social parce que je reste un être humain.
7: Complètement.
8: Donc c'est un très bon équilibre. Quand j'ai eu trop de périodes très très sociables, se retrouver à l'atelier, c'est un vrai bonheur.
7: Ouais, t'es tranquille.
8: Et à l'inverse, quand j'ai fait beaucoup d'ateliers, que je suis tout seul à peindre tout le temps.
7: Ouais, t'as besoin d'interaction aussi.
8: Rééchanger avec des gens, c'est chouette, quoi.
7: Et puis je me souviens que, alors peut-être moins ici, mais quand on était à Ernest Michel, tu venais quand même de temps en temps squatter l'atelier des gars. Et j'imagine que ça te nourrit aussi d'être dans un environnement comme ça.
8: Ah mais c'est ça. Moi, je pense que j'ai pas, en toute humilité, je suis mal placé pour donner des conseils à qui que ce soit, mais c'est vrai que je sais que beaucoup d'artistes peuvent être un petit peu dans ce cliché de l'artiste solitaire et tout. Et c'est quelque chose dans lequel j'avais tendance à être, que je peux toujours être un peu aujourd'hui. Et en fait, en venant un petit peu à Ernest Michel, voir les autres artistes, les copains, etc., j'ai réalisé à quel point on progresse beaucoup plus vite quand on a l'occasion d'être inspiré, mais aussi de confronter ses idées. Voilà les gars, là j'ai une idée de toile, je vais faire ça avec cette compo, ces couleurs, mais je suis pas sûr. Et tu vas avoir un retour direct. Et en fait, c'est bien d'être en introspection sur soi-même, se dire qu'est-ce que je pourrais faire. C'est une très bonne chose, il faut le faire. Mais des fois, je pense que c'est nécessaire, et pour progresser plus vite et aller plus loin, je pense que c'est nécessaire d'aller vers les autres artistes.
7: Ouais, d'avoir un regard.
8: D'avoir un regard, quoi.
7: Ouais, bien sûr. Ça nourrit de toute façon. Mais c'est quelque chose que, enfin, moi, j'ai toujours vu en arrivant à Line-Up. Chacun se nourrit des parcours des autres, des introspections des uns et des autres. Et c'est aujourd'hui à Restant que c'est la même chose avec les artistes de Ernest Michel et avec les nouveaux qui sont arrivés ici aussi. Pour parler du coup de ton univers, comment tu le décrirais, cet univers? Quelles sont les inspirations qui nourrissent cet univers? Parce qu'il est quand même particulier. Il est assez. Je dirais qu'il y a de la mélancolie dans tes personnages, dans leurs les expressions. Tu vois, qu'est-ce qui se passe?
8: beaucoup oui, tout à fait. C'est une bonne question. J'ai l'impression que c'est toujours la question un peu périlleuse pour les artistes, alors que c'est celle qui fait le plus sens finalement.
7: Et puis nous on a des gens qui nous écoutent mais qui voient pas ce que tu fais.
8: Donc,
7: on va leur dire d'aller voir ce que tu fais, mais comment tu le décrirais aujourd'hui?
8: Effectivement, c'est un univers qui est bercé par une très grande mélancolie, c'est assumé. Il y a une grande part d'onirisme aussi, de rêverie, et c'est un univers qui se rattache vraiment à beaucoup à l'enfance et l'adolescence. à ces périodes-là de la vie, et il y a quelque chose de très entre guillemets un petit peu autobiographique. Moi je suis dans le figuratif, je vais souvent faire des personnages. Mm-hmm. Va souvent y avoir des personnages un petit peu sombres, décharnés. Mm-hmm. Mais je vais les mettre en opposition avec des symboles très innocents, des fleurs, des choses comme ça, parce que c'est ce contraste là que je trouve intéressant. Il y a un truc un petit peu, mais comme je pense beaucoup d'artistes, c'est très comment dire, c'est très égocentrique, parce qu'il y a quelque chose de cathartique, quoi.
7: Oui, en fait, oui, hein, ça vient de toi après. Hein,
8: je mets mes peines, mes angoisses, sur le papier ou sur la toile, quoi. Avec toutes ces influences dont on a parlé un peu précédemment, ouais. La bande dessinée, les mangas, l'illustration, mais aussi ce que j'ai pu faire dans la rue, quoi. Et j'aime bien, ouais, vraiment traiter de ce passage, en fait, de l'enfance à l'âge adulte, et cette espèce de deuil, quoi, de l'enfant intérieur.
7: Ok.
8: Et qui finalement résonne plutôt pas mal, enfin un petit peu malheureux, mais avec les actualités récentes sur la polarisation de la société, notamment entre les hommes et les femmes, et ce truc très, c'est un petit peu cliché, mais beaucoup d'hommes d'âge mûr qui en fait sont incapables d'exprimer leurs émotions. Mmh. Et parce que quand on retourne à l'enfance, il y a eu des choses compliquées, des rêves qui ont pu être brisés. Mais j'essaie de garder quand même une touche d'espoir, parce que je comprends complètement, j'ai souvent la remarque de c'est beau, il y a quelque chose d'esthétique, c'est très gentil, hein, ça me saoule, mais alors c'est, oh là là, c'est sombre et tout. Et moi justement, j'essaie d'apporter cette touche d'espoir. Je pense que ça va se voir à l'expo, voilà, je veux pas spoiler, mais par rapport au décor aussi qui va y avoir, et par rapport aux objets et symboles et différentes symboliques à travers lesquelles les personnages se confrontent. Et moi justement, je vois plus le truc comme une espèce de volonté d'aller retourner dans l'enfance, guérir entre guillemets son enfant intérieur. Et justement, il y a quelque chose de positif, parce que pour moi, si on n'est pas capable d'affronter ces émotions là on est dans le déni.
7: Ouais, ouais.
8: Et voilà, ça donne des Andrew Tate, les masculinistes.
7: Ah ouais, c'est marrant, justement, j'ai commencé le documentaire Netflix, Manosphère, là où ça parle justement d'Andrew Tate, tout un programme. Donc c'est un peu le parti pris aussi de ton expo là que tu vas proposer au 411.
8: Oui. L'expo qui va s'appeler Missing, donc c'est porté disparu, quoi.
7: Ouais.
8: Et c'est un peu ça, quoi. On s'est dit qu'on allait l'appeler comme ça avec la galerie, parce que j'écris un petit peu, c'est pas du tout quelque chose que je montre. Moi, je montre mes productions visuelles, graphiques, dessins, peintures, etc. Mais j'écris un petit peu, et j'avais eu cette réflexion, quoi. J'avais dit, finalement, j'arrive à quelque chose qui me plaît en termes de maturité artistique, bien que ce soit, je considère que j'en sois qu'au début. Hein. Attention, je dis pas tout que je suis un artiste accompli, que je suis le plus grand artiste de sa génération.
7: Ça viendra peut-être.
8: Mais je touche un truc du doigt, et je me suis dit, bon, en fait, c'est marrant, quoi. Tout ce que j'ai fait ces dernières années, c'était enquêter. C'est comme si j'avais mené une grande enquête, tu vois, sur la disparition d'un gosse. Mm-hmm. Mais en fait, c'était moi, ce gosse que je cherchais, quoi.
7: Okay.
8: Et donc, je me suis dit que ça, c'était intéressant. Ce truc de recherche de l'enfant intérieur. Et donc, après, il y a toute une narration, mais ça, je vais pas trop en dire, parce que.
7: Ouais, non, mais ce sera à découvrir pendant.
8: Je m'efforce de garder la surprise, quoi.
7: Bien
8: mais
7: sûr.
8: C'est vrai que, voilà, j'ai ce parti pris. C'est subjectif, hein, parce que je connais des gens qui n'aiment pas du tout ce qui est mélancolie, qui trouvent que la nostalgie c'est un petit peu surfait, et je le prends pas du tout mal.
7: Après, il en faut pour tout le monde.
8: Exactement,
7: hein,
8: c'est ça. Mais c'est vrai que j'aime bien, par exemple, c'est André Tartarovsky, j'arrive jamais à me rappeler exactement, un réalisateur russe ce super connu là, qui a fait plein de films d'auteurs. C'est toujours un petit peu lent ce qu'il fait, mais
7: il
8: a marqué le cinéma, quoi. Et lui,
7: attends, comment il s'appelle?
8: Tarkovsky.
7: Mais je vois, ouais.
8: Bon, les gens peuvent trouver facilement, quoi.
7: Ouais.
8: Et lui, il avait dit une fois en interview, il avait dit, en fait, un artiste, il peut trouver le matériel dont il a besoin pour créer dans son enfance, et il peut se nourrir une vie entière de son enfance, quoi.
7: Complètement.
8: Et donc c'est un avis, hein, c'est subjectif, mais c'est vrai que moi je me suis dit c'est ça, quoi, que je ressens, quoi. C'est que tout part de là, quoi. Tout est plus intense à cette période de la vie, donc c'est ça qui m'intéresse, et j'essaie du mieux que je peux, en tout cas je l'espère, montrer une émotion. Moi c'est vrai que je suis plus dans, je suis peut-être, je suis pas forcément dans le très concret. J'allais dire que je suis pas dans le cynisme, mais de plus en plus, hein, je vieillis. Mais voilà, moi ce que j'aime, c'est le côté émotif, quoi. Tu vois, si je regarde un film, bon, j'avoue, ben moi ce que j'aime bien, c'est un film. Si un film il te fait chialer, pour moi, c'est que waouh, ouais, bien joué, le réalisateur oui, là, il a accompli quelque chose. Tu vois. Puis c'est des questions, voilà, que j'ai l'impression qu'on évite un peu de bon ben, je sais pas. Le fait de grandir, bon ben, un homme c'est un homme, une femme c'est une femme. Ben en fait, c'est plus compliqué que ça. Tu vois, je pense par exemple à pour les gens qui nous écoutent, je recommande à 100% un podcast qui commence à être assez connu, qui s'appelle Les Lueurs.
7: Ouais.
8: Il y a aussi des épisodes filmés sur YouTube, mm-hmm. podcast où en fait ils invitent des gens. Alors déjà, ce qui est intéressant, c'est qu'ils peuvent aussi bien inviter des personnalités, donc des gens un petit peu connus,
7: ouais.
8: que des gens complètement inconnus. Et c'est souvent des gens avec des destins assez originaux, souvent un petit peu dramatique, et mm-hmm. le but c'est de relativiser, de parler un petit peu de c'est quoi la réussite, c'est quoi la vie, c'est quoi la spiritualité, quoi. Et il y a eu à un moment donné, il y a un invité, c'est Olivier Delacroix, mm-hmm. c'est ça, celui qui fait qui a une émission, ça commence à être un peu old school son émission, mais qui s'appelle dans les yeux d'Olivier, quoi. Et l'épisode il est particulièrement intéressant, moi je connais c'est pas trop ce journaliste, ouais, ouais. quoi. Et lui il a vécu des choses très très compliquées, et il dit un truc qui pourrait être un aveu de faiblesse, voire presque quelque chose, vu presque comme quelque chose de pathétique, mais que moi j'ai trouvé remarquablement courageux, intéressant.
7: Ouais.
8: Il dit, en fait, moi, je me suis senti devenir un homme 50 ans, quoi.
7: Ouais.
8: Il dit, en fait, j'étais un gamin dans un corps d'adulte, quoi. Mais je trouve ça beau, tu vois. Il a assumé sa vulnérabilité. Bon, faut écouter l'épisode pour comprendre, mais.
7: Ouais, ouais, je vois.
8: Mais je dis, putain, c'est bien d'avoir
7: après, la notion de devenir un homme ou une femme ou quoi, ça peut intervenir hyper tard, parce que ça peut être un moment qui définit finalement ça. J'imagine souvent, chez les femmes, c'est quand on devient maman, ou ce genre de trucs-là. Enfin, d'événements marquants dans la vie. Et puis, tu parlais de l'enfance, ça c'est aussi hyper subjectif, dans le sens où à quel moment s'arrête ton enfance, finalement?
8: C'est ça.
7: Est-ce que c'est à l'adolescence? Est-ce que c'est quand t'es majeur? Est-ce que c'est, je sais pas, quand tu quittes le domicile familial? Enfin, ça peut être. L'enfance, elle peut être très longue, hein, finalement. Et puis, dans ce que tu dis aussi, c'est. Comme si on était dans le déni de finalement de ce qu'on a vécu quand on était enfant, on veut pas y revenir parce que il y a beaucoup de traumas aussi dans l'enfance. Et puis c'était, on était enfant donc on le balaye un petit peu comme ça. Mais comme tu dis, c'est aussi un moment où on vivait les émotions de manière très forte, très frontale, sans trop savoir des fois comment les analyser, comment encaisser. Donc non, c'est intéressant ce travail sur l'enfance. Et du coup, dans cette expo, tu proposes essentiellement des toiles.
8: De la toile et un petit peu de volume aussi, quelques œuvres en volume, et après toute une

0: quelque chose d'immersif, mais je voulais pas non plus faire quelque chose qui puisse être comme une rétrospective. Où je voulais quand même garder un petit côté quand même entre guillemets galerie, mm-hmm. et que quand on regarde les œuvres, on soit pas perturbé par beaucoup de bruit. Ouais. Je sais pas si tu vois, t'as des expos qui sont super, hein.
1: Pas trop très, un mètre. Quoi.
0: Voilà, c'est ça. Que quand même, que les gens puissent vraiment rentrer dans, ah, t'es face à une toile. Bon, bah, tu rentres dedans, quoi.
1: Ouais, ouais, d'accord. T'es pas pollué, pas forcément par.
0: Ben, c'est ça. Je voulais qu'il y ait quand même que ça reste lisible et que les gens puissent vraiment prendre le temps de regarder et pas juste, oh, y a plein de trucs à voir, on balaye tout. Il va y avoir du contenu.
1: Ouais.
0: Je vous le promets. Mais, voilà.
1: Il nous reste deux petites minutes, deux questions. Pourquoi Kourou 222
0: Kourou, c'est pas très compliqué, pas très glorieux. J'étais très jeune quand j'ai pris ce blaze. Je cherchais un blaze court, rapide. J'étais, comme beaucoup de gens de ma génération, un grand fan du Japon et des mangas. Et à cette époque-là, je ne dessinais qu'à l'encre noire. Et c'est mon meilleur ami qui m'a dit, bah, écoute, t'aimes bien les mangas, le Japon, protestez pas, je sais pas, noir en japonais, quoi. Et donc, en fait, Kourou, ça veut dire noir en japonais.
1: Ah, d'accord.
0: Okay. Et moi, j'ai pas cherché plus loin, j'ai dit, eh ben, t'as raison, super.
1: Nickel.
0: Allons-y, quoi.
1: Très bien.
0: Allons-y.
1: 222.
0: Alors, 222, ça, c'est un peu plus compliqué. Donc, je vais essayer d'être concis. 222, c'est en rapport avec le 2. Parce que c'est un chiffre qui a un peu marqué ma vie, dans le sens où mon père est irakien, ma mère est française. Mm-hmm. J'ai passé mon enfance un peu basculé entre deux cultures. Mm-hmm. Personnellement, mais pareil, j'étais un gamin très... Autant je pouvais être celui qui fait le clown qui fait rire la classe que le gamin bizarre qui parle à personne et qui dessine dans ses cahiers. Donc j'aimais bien cette idée de dualité.
1: Dualité, ouais.
0: Et j'avais envie de le marquer en le mettant trois fois. J'ai quand même regardé la signification du 222 pour être sûr que...
1: Il n'y a pas de message un peu...
0: Non, c'est ça. Et puis, pour être très honnête, soyons transparents, c'était aussi vachement bien de rajouter 222 parce que des Kourou, il y en a plein sur Internet, dans plein de domaines.
1: Ah, ça te démarque un
0: petit
1: peu.
0: C'est ça. Kourou 222, normalement, si tu le recherches sur Google, c'est
1: ça
0: moi.
1: Ça va, tu tombes sur toi. L'expo, c'est quand? C'est où?
0: L'expo, c'est le vernissage sera le 9 avril à partir de 18h. C'est à Montpellier, à la galerie 411,
1: yes.
0: Avenue Clémenceau, qui a récemment eu la ligne de tram, la nouvelle ligne de tram de Montpellier, la 5 qui
1: tout
0: passe.
1: Tout à fait, ouais, pas d'excuse, c'est dans le centre. Les copains de 411, on les adore, donc c'est l'occasion d'y aller. Et on finit là-dessus. Rendez-vous le 9 avril pour le vernissage de son expo Missing. Merci beaucoup, Kourou.
0: Ben, merci à toi, Laura.
1: À bientôt sur Terrain Vague.
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0: Bienvenue dans l'émission sur les chemins de la création. Aujourd'hui, je suis accompagnée de Vinir et Mister B. Bonjour.
1: Bonjour.
2: Bonjour.
0: Ensemble, nous allons parler de création et nous allons nous raconter. Voilà. Comme d'habitude, cette émission, c'est une émission extrêmement libre où on peut dire tout ce qu'on veut, comme on veut. Et on peut dire des bêtises et des choses très sérieuses aussi. Voilà, bienvenue.
1: Merci beaucoup.
2: Merci beaucoup.
0: Alors,
2: pour l'invitation.
0: Ben avec grand plaisir. Et dans un premier temps, on a envie de savoir qui vous êtes. Donc, si vous voulez vous présenter et nous dire okay. Qui êtes-vous, que faites-vous.
2: Moi, c'est Mister B, auteur, compositeur, interprète, vidéaste et voilà, africain d'origine malienne. Donc aujourd'hui, je suis à la radio Divergence, donc pour présenter un peu mon parcours et parler de création.
0: Merci. Ouais. Donc toi, tu as une multi casquette, autant au niveau de la musique que de la vidéo, de l'audiovisuel.
2: Justement, ouais. C'est vraiment l'audiovisuel dans son ensemble, parce que quand tu touches à l'un, tu vas voir que ben, ça te conduit à l'autre. Donc c'est vraiment le même univers pour moi à peu près, quoi.
1: Complémentaire,
2: ouais, justement. C'est des univers complémentaires parce que quand tu vas dans l'audiovisuel, tu as l'audio et tu as le visuel. Donc ça veut dire que le son et l'image sont complémentaires en fait. Donc moi, c'est ma vision et c'est l'image qui m'a conduit vraiment même aussi au son.
0: Ah, donc, c'est intéressant.
2: Voilà, donc c'est intéressant. Ouais. Donc c'est un peu comme ça parce que moi, à la base, je suis dans la réalisation. Et dans la réalisation des films, par exemple, on va te parler de musique de cinéma. Et c'est dans ce cadre-là que moi-même, j'ai commencé à composer mes premiers morceaux et tout. Et au fur et à mesure, ben, je les ai, au lieu du cinéma, ben, je les compose pour chanter là-dessus ou faire ma musique là-dessus, quoi. Donc c'est juste ça. Donc vous voyez combien les deux univers sont liés. Et on a un prof qui le disait, quand on dit audiovisuel, on a audio d'abord avant le visuel pour dire combien le son est important à l'image. Donc les deux vont ensemble.
0: Merci.
2: C'est ça, ouais. Merci. Ouais.
0: Et toi, Vinir, qui es-tu? Raconte-nous.
1: Eh bien, comme vous l'avez entendu, moi c'est Vinir, 37 ans, Biterrois, donc de Béziers, 34. Auteur, interprète, mais pas que, aussi par la force des choses, président associatif, par la force des choses, producteur exécutif et bien d'autres casquettes, organisateur d'événements, booker d'artistes, un petit peu d'accompagnement, de management pour des artistes qui en ont besoin, qui me demandent souvent des amis, et plein d'autres choses aussi, beaucoup de choses, c'est pour ça peut-être pas le temps de tout mettre.
0: Multicasquette
1: aussi. Ouais, aussi, par la force des choses, comme je dis, parce que, voilà, à la base, moi, comme j'ai dit, j'ai 37 ans, j'ai commencé à écrire à 15-16 ans, et à la base, c'était juste écrire pour se libérer, un peu comme thérapie de la musique, tout ça, quoi. Et bah, de fil en aiguille, après les avoir écrits, il faut les interpréter autour de soi. Et autant au début, je connaissais personne, autant après presque 20 ans, on va dire, à évoluer dans ce milieu, sans trop grande prétention, je connais un peu tout le monde. Et c'est comme ça aussi que ben, la production exécutive, ça a commencé il y a quelques années en faisant des petits projets avec mes petits moyens. Et j'avais déjà une certaine ambition sur des petites mixtapes il y a plus de 10 ans en arrière, Opération 34B, volume 1, 2, 3. J'avais déjà réuni plein de monde du département et c'était sur des phases B. Donc, pour ceux qui n'ont pas la ref, c'est des instrus dont on n'a pas forcément les droits dessus qui existent déjà. Et là, 2025-2026, la compilation 34 t'invite, compilation de musique urbaine, ou un peu le même type de projet qu'à l'époque, Opération 34B, mais cette fois-ci, plus de phase B. C'est que des productions de producteurs, compositeurs, beatmakers, du cru, du 34, de l'héros.
0: Et on a... grand cru.
1: Ouais, voilà, on a rassemblé tout ce beau monde. Je sais pas, on est parti de 70-80 invitations pour arriver à une quarantaine de participants. 19 titres, 52 minutes. Et je suis assez fier du projet, quoi. Un an quasiment...
0: Ah ouais. Ouais, donc tu te retrouves finalement, on va remonter à la source de vos parcours et de quand est-ce que la création entre dans vos vies. Mais si on tire les ficelles comme ça, là en l'occurrence, ça part de adolescent, j'écris exutoire, etc. Et puis, puis finalement, ah bah on se retrouve à avoir un son, ah bah faut le chanter, ok bah il faut un micro, ok bah il faut un studio, ok ah bah il faut le produire, donc il faut un, ok et ainsi de suite. Et c'est comme ça, par l'ordre, enfin la force des choses, quoi, ce que tu dis. Et là, donc récemment, ça t'a amené tout ça à faire un énorme boulot de comment on dit, c'est pas historien, mais tu sais, de
1: d'archiveur presque, ouais, je vois voilà, tout à fait ce que tu vas dire,
0: où t'as rassemblé je ne sais combien d'artistes et monté un projet de cette envergure là quoi.
1: C'est ça, et plus tout le côté dont j'ai pas parlé, tout ce qui est la promotion, que ça soit sur le côté virtuel, les réseaux sociaux, les médias, donc physiques comme Internet et des midis libres, en passant par votre radio, d'autres radios, des concerts. En fait, on est parti d'un truc relativement simple sur le Biterrois, c'est qu'on n'a rien. Donc du coup, tout est à faire, et la nature ayant horreur du vide, ça nous pousse à nous dépasser. Et donc, bah, quand je dis rien, pas de booker, pas de manager, pas de label...
0: Il y a tout à créer.
1: Tout à créer, il y a tout à faire. Et c'est... D'un côté, c'est... ça a un côté très attrayant. C'est celui que ça n'a pas été fait, ou trop peu, ou pas assez dans la durée. Donc, il y a tout à faire. Mais de l'autre côté, il y a quand même un côté un peu éreintant, dans le sens où il n'y a pas d'aide, il n'y a pas de point de repère d'ancrage fort. C'est la débrouillardise. Ça ne me gêne pas. Hein. Ça fait partie de mon identité, la débrouillardise. Mais... à des moments, on est content quand on nous tend la main, quoi.
0: Ah ouais, je comprends. Et en même temps, c'est ce qui fait aussi l'artiste que tu es, qui est pas que sur l'artistique, mais qui est sur tous les fronts. Et faut faire de la com, ok. Bah alors, c'est un vrai métier, la com, mais bah c'est pas grave, je le fais. J'apprends sur le tas.
1: C'est ça. Après, j'ai le petit avantage par mon cursus scolaire, on va dire universitaire, d'avoir fait de la com et d'être diplômé dedans.
0: Ah super.
1: Mais bon, je
0: alors, oui, ça aide.
1: Ouais, ça aide. J'ai une licence Infocom, j'ai un master Infocom, mais on dit souvent les cordonniers sont les plus mal chaussés. Donc, voilà, c'est aussi simple que ça. C'est, ouais, je fais beaucoup pour les autres et tout, et on m'a souvent dit c'est bien, pense à toi-même aussi. C'est pour ça que la nouvelle année, je me suis dit, j'ai sorti des EP, deux à l'occurrence, des singles, des projets, mais jamais d'album. Et donc, du coup. À mon âge, il serait temps.
0: Super. Et toi, Mister V, tu saurais remonter le courant et dire à quel moment la création elle vient dans ta vie, comme ça ? Tu parlais d'école, d'audiovisuel d'abord. Comment ça arrive, ça ? Est-ce qu'il y a même avant ça, déjà de la créa, quelque part ?
2: Ouais. Bon, après, au niveau musical, tu veux dire, c'est ça ?
0: Tout, très large, dans ta vie.
2: Les premiers souvenirs que j'ai, c'est déjà les souvenirs de dessins en classe. Hein. On commence déjà à recopier les dessins. Ça commence petit à petit. Et de fil en aiguille, on apprend à lire. On découvre les mots. Et c'est vraiment au lycée où je découvre la poésie. Alphonse de Lamartine, Charles Baudelaire, j'avais un cahier de poésie où j'écrivais là-dedans. Mais avant ça, j'ai un père aussi qui est beaucoup dans la musique. Donc, ce qui fait que la musique, je l'ai toujours entendue, je l'ai toujours écoutée. Et les anciens disques Michael Jackson, les Sting, les Police et autres, j'avais tout ça en tête. Et quand j'ai découvert la poésie, et après j'ai écouté ces morceaux-là, je me suis dit « Ah, ok !» En fait, c'est de la poésie que les rappeurs font, parce que quand on regarde la manière d'écrire, c'est les rimes, voilà, les vers qui sont respectés et tout. Et petit à petit, j'ai commencé à écouter, à voir comment les autres font sur un instrument. Et j'ai appris comme ça. Donc, au lieu d'écrire des textes de poésie et les garder dans les cahiers, je me suis dit, pourquoi pas chanter ces poésies-là. Et ces poésies, c'était en français, bien sûr. Et en grandissant, je commence à découvrir l'art d'une autre manière, c'est-à-dire ce côté authentique qu'il y a là-dedans, recherché par tout le monde. Je me suis dit, au lieu que je fasse ma poésie que dans la langue française, pourquoi pas mélanger les langues ? Et c'est de fil en aiguille, j'ai commencé à écrire mes textes en bambara français et anglais, parce que c'est comment dirais-je, c'est des trucs qui m'ont touché. Bambara, je suis Bambara, je suis né là-dedans. Le français, je l'ai appris à l'école, comme l'anglais aussi. Et l'anglais, les jeunes l'utilisent, comment dirais-je, de manière quotidienne. Et donc, c'est après tout ça, j'ai toujours gardé ce côté avec la musique. J'ai toujours écrit dans un coin sur mon téléphone. J'ai toujours répété sur les instrumentales, mais j'avais pas commencé à produire moi-même, à faire mes propres instrumentales. C'est arrivé à l'université ici, justement, que j'ai appris la composition, la mélodie, le solfège, do, ré, mi, fa, sol, la, si, do, comme je vous avais dit en début d'émission, pour la musique de cinéma.
0: C'est ça, c'est là où la rencontre avec l'audiovisuel t'amène à...
2: Justement.
0: Ok. Mais tu avais déjà la poésie qui brillait quelque part en toi.
2: Voilà, parce que j'avais déjà un cahier de poésie où j'écrivais des poèmes à mes heures perdues, quoi. Pour ne pas m'ennuyer, je prenais un cahier, j'écrivais ce que je ressentais, quoi. Et j'avais écrit plein de poèmes. Et quand j'ai vu que la musique, c'est de la poésie, donc c'était parti, quoi. Et après, faire le lien entre la composition, le texte, et je me suis mis là-dedans. Et maintenant, c'est moi-même qui compose mes propres morceaux. J'écris et j'interprète. Et donc, c'est tout bénef, quoi.
1: C'est clair.
2: Justement, ouais. Mais voilà, c'est un peu ça le parcours de Mr. B dans la musique. Et aujourd'hui, j'ai deux projets, deux EP, on va dire, ou deux mixtapes. Ouais, le premier, c'était pas que mes prods à moi, mais le dernier qui vient de sortir en début d'année. C'est vraiment un projet entièrement construit par Mr. B. Et avec mon monde à moi, ma vision et mes aspirations, quoi. Ça, le projet, je l'ai appelé Afromusiac. Je fais de la fusion, donc j'ai essayé un peu de fusionner les différents styles afro, comme le rap, le reggae, comment ça s'appelle, l'amapiano, ça c'est des nouveaux styles, et je fais de la fusion entre ces styles-là, et ça donne du Mr. B, quoi. Donc je fais de la musique authentique un peu. Ouais.
0: Et on est bien curieux d'écouter un extrait, un morceau de ce Mr. B.
2: Ouais, c'est ça.
0: Est-ce que tu voulais nous présenter un morceau en particulier?
2: Oui, rap authentique. Ce morceau, son histoire, j'aimerais bien la raconter parce que à la base, ce morceau a été écrit sur l'instrumental Item Up de Tupac. Mais dans le refrain, je parle de rap authentique, lyrics automatique. Donc, c'est quand j'ai commencé à... Le son, je ne l'ai jamais enregistré. J'avais le texte depuis... J'ai fait 2-3 ans avec le texte sans l'enregistrer. Et c'est quand j'ai commencé à faire mes propres instruments, je me suis dit, au lieu que je reste sur l'instrumental de Tupac, pourquoi? Parce que je parle de rap authentique, lyrics automatique. Donc, pourquoi pas créer un truc à moi qui me ressemble? Et c'est ce qui a donné ce morceau-là, rap authentique, lyrics automatique.
0: Ouais. Qu'on écoute tout de suite sur Merci. Divergence FM.
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0: Un grand merci, Mr. B, pour le partage. Merci beaucoup.
1: Ouais. Et c'est avec un plaisir, hein, toujours de partager notre création. Ben, c'est un plaisir, hein, en gros.
0: Oui, ouais, et puis ouais. Aussi, ça fait sens. Si on crée et qu'on garde tout pour soi, ça fait un peu du bien. Mais bon, c'est vrai que quand on diffuse, c'est là où ça prend sa grandeur aussi.
1: Ouais, ouais, c'est là que ça prend tout son sens, quoi.
2: Hein, exactement. Ouais.
0: Exactement. Et on parlait de poésie. Est-ce que toi, Vinir, la poésie, ça fait sens pour toi? Est-ce que c'est quelque chose qui est primordial dans ta vie ou...
2: Alors.
0: En tant que rappeur et puis quelqu'un qui écrit aussi.
2: Naturellement, ça fait sens. Après, moi, j'ai un rapport spécifique à la culture, on va dire, poétique et littéraire en France. C'est que d'un côté, j'ai ma mère qui a travaillé longtemps en bibliothèque, médiathèque, au rayon CD. Donc, j'ai une grande influence musicale de par ma mère et mon père aussi. Et au niveau poétique, j'ai le grand-père maternel qui était ultra fan de Brassens. Donc j'ai mangé et remangé du Brassens matin, midi et soir. Je ne sais pas si ça s'entend forcément dans mon écriture ou mon parler ou mon rap, mais ça m'a super influencé. Eux, mes parents, en termes de poésie, on va dire un peu plus moderne que Brassens, c'était Gainsbourg. Et je pense que là aussi, on a un sacré poète. Et carrément une vie poétique. Et ouais, en fait, c'est vraiment, moi, ces deux personnages-là, si je dois citer des poètes. Après, oui, comme parlait le frère Mr. B, Baudelaire aussi, ou ouais, Lamartine, ça peut toucher. Mais en qualité de débrouillard feignant, j'aimais pas apprendre les poésies. Déjà, ça, c'est le premier truc. Et comme on discutait hier, ouais, pendant les répétitions avec une invitée que vous avez eue au cours de l'année, nous, en l'occurrence, on parlait de l'apprentissage des textes. Moi, je suis quelqu'un qui a beaucoup de mal à apprendre les textes. C'est mes propres textes, plus ou moins un mois. Et alors qu'il y a des gens, 24 heures, ils apprennent des textes. Donc, ouais, j'aime la poésie, mais j'aime pas la manière dont c'est introduit en France. En étant aussi à côté du côté artistique, au niveau professionnel, prof à domicile, j'enseigne plein de matières, et notamment le français. Du C1 à la première, il n'y a que de la poésie. Ils en mangent tout le temps. Et j'ai l'impression que c'est de la poésie pour de la poésie. Et c'est là où ça me dérange. C'est qu'on leur dit, voilà, vous avez un texte, vous l'apprenez par cœur. Et ouais, ok, je comprends.
0: Ça ne va pas creuser.
2: Ouais, je comprends la démarche de la mémoire, mais je ne comprends pas ce manque de recherche de sens.
0: Carrément.
2: Et c'est en ça que je ne suis pas en grand feeling avec un peu cette culture. Moi, j'aime vraiment la profondeur et le fond des choses. La forme a son importance, mais je suis très attaché au fond. Et ça me dérange que dans la poésie, de la manière dont on l'amène, on n'aille pas au fond sur le sens, mais qu'on reste sur les formes, sur le nombre de strophes, les différentes rimes. Ouais, il n'y a pas de souci, on peut analyser de cette forme-là, mais ce n'est pas ce qui me touche en premier lieu. Et c'est pour ça qu'on m'a souvent reproché dans mon écriture une écriture peu académique. Alors, c'est encore une fois un comble, hein. Je fais des ateliers d'écriture, j'en donne depuis très longtemps. J'apprends aux gens, aux jeunes, à écrire correctement en vers, en strophe, tout ça, à respecter les temps, mais moi-même, je ne le fais pas forcément.
0: Et du coup, comment tu expliques ça, le fossé entre l'espèce de fond et la forme
2: C'est tout moi, ça veut dire que c'est perturbant, je pense, pour les autres et même presque pour moi-même. Ça me vantait beaucoup de vocabulaire et c'est toujours ce qui m'a été gratifié, on va dire, dans toute ma scolarité. J'avais vraiment des notes excellentes et à côté de ça, j'avais les pires notes de la classe en orthographe. Presque trois fautes à chaque mot. Donc il y a ce côté et on m'a souvent dit mais pourquoi on a essayé de me faire dédicter des trucs, mais pourquoi? Parce que vraiment je suis touché par le fond et pas la forme, et donc du coup moi de faire des fautes d'orthographe je m'en fous parce que vraiment j'ai cette attache au fond. Et je me rappelle un prof qui m'a validé mon master, un gars qui a plusieurs doctorats d'origine étrangère, il me dit mais tu sais au fond l'essentiel c'est de se faire comprendre.
0: Bien sûr. Ouais.
2: Je crois que je suis vraiment rattaché à ça. Et c'est pour ça que j'aime parler avec tout le monde et que j'ai pas de. même quelqu'un qui aurait une moins bonne approche de la langue française que moi, je vais essayer de me mettre à son niveau parce qu'il y a toujours des trucs dans le sens qui sont importants. Et c'est pour ça que j'aime beaucoup voyager, échanger. Et comme me dirait ma belle-mère, j'ai le langage universel, des gestes, du visage. Tout fait sens, donc du coup, faut pas s'arrêter à des détails, je pense.
0: Et c'est tout ça que tu mets dans ta musique aussi, puisque elle est faite pour être écoutée, exactement, entendue. Donc en fait, la faute d'orthographe à la troisième ligne, on s'en fout
2: en définitive. Voilà, faut pas jouer les complexés. Moi, je rappelle souvent à mes étudiants, je les fais beaucoup rigoler, j'aime bien en rigoler. Je leur dis, n'oubliez pas que l'orthographe, on va certainement me corriger, mais en gros, pour simplifier et synthétiser, ça a été fait par plus ou moins des moines qui avaient du temps à perdre. Tu vois qu'il n'y avait rien d'autre à faire de la journée à part faire de... Je suis réducteur, hein, excusez-moi. De l'agnole et des écrits, quoi. Tu vois, donc,
0: il devait bien s'amuser.
2: Ouais, il devait bien rigoler. Ah, là, on va leur mettre 2P, ils ne s'y attendent pas. Tu vois, ils feront des fautes directes. Non, mais voilà, pour revenir plus sérieux, moi, j'aime vraiment le sens, le fond, et c'est ça qui me motive. Et vraiment, comme je l'ai souvent dit dans les interviews, dans mes textes, partout, je cherche à transformer ce négatif ambiant qu'on connaît tous en positif et partir d'une certaine obscurité et amener de la lumière. Et la dernière expression que j'aime beaucoup, c'est casser les murs pour construire des ponts. Et c'est vraiment et mes actions, et mon discours, et ma musique que je vois en adéquation sur ce même cheminement-là.
0: C'est là où se situe ta cohérence,
2: ouais,
0: quelque part.
2: Ouais, complètement.
0: Et du coup, c'est un peu ton fil conducteur, ouais, mettre de la lumière, ouais, là où il y a de l'ombre.
2: Ouais, totalement. Et c'est pour ça que je suis autant dans l'entraide et tous les gens autour, ben, que ce soit sur le projet sorti en début d'année, ce côté fédérateur, ce côté venez, on y va tous ensemble, venez, on se montre tous. Et c'est pour ça que j'ai peut-être pas assez pensé à moi parce que j'avais vraiment cette truc de on y va tous ensemble. S'il y en a un qui réussit, on le lâche pas, on fait monter tout le monde. Ça peut être illusoire, mais c'est mon doux rêve, tu vois. On est très positif dans cette émission-là.
0: Ça fait partie aussi de, ouais, ta démarche artistique, quelque, ouais, part,
2: ouais,
0: finalement.
2: Ouais, ouais, c'est cette étincelle-là que je me dis, la création, c'est bien, mais tout seul, c'est mieux à plusieurs.
0: Et tu voulais nous partager un petit morceau, Vinir ?
2: Ouais, j'hésitais sur quel titre, mais je me suis dit, bon, voilà, l'actualité veut, début d'année, la compliquée sortie. Donc le titre, il s'appelle Salle Sud. Il est en featuring avec El Jam, un artiste très talentueux de l'Hérault qui a beaucoup de flow. Et j'ai le grand honneur d'avoir à la production un producteur montpelliérain qui faisait partie du label à l'époque. Il était signé sur le label de Soprano, Street Kills. Et il a produit pour énormément d'artistes qu'on connaît à l'heure actuelle ou qu'on a connus dans le passé. L'Algerino, Jules, Elams, Soprano, Kaina Samet, etc. Donc grand honneur à Genai. Ou Genai, excuse-moi pour l'orthographe, ça là aussi, mais je l'apprécie de ouf. Voilà, il m'a fait cet honneur-là de me passer cette prod et on a essayé de lui faire honneur, tranquillement. Avec ça, le Sud, pour parler pas que du côté féerique, le strass et les paillettes du Sud, il fait beau, soleil, plage, ouais, mais il y a l'envers du décor. Et c'est ça que j'ai voulu aussi amener sur ce titre.
0: Dans ce son,
2: ouais,
0: qu'on écoute tout de suite sur Divergence FM. Merci.

0: Merci beaucoup, Vinir, pour ce moment de partage de son. C'est ce qu'on disait tout à l'heure avec Mister B. C'est vraiment très, très chouette de pouvoir diffuser, recevoir, partager, etc. Et il y a des moments où, dans notre création, on est très seul. On peut être dans notre solitude, dans notre délire, en plein milieu de la nuit. Enfin, il y a un truc qui nous appartient qu'à nous-mêmes. Et en même temps, il y a quelque chose qui fait que quand on est ensemble aussi, ça prend sens et il se passe d'autres choses aussi. Ce dont tu as très bien parlé avec rassembler je ne sais pas combien d'artistes sur une compile, sur un album, etc. Voilà. Et du coup, Mister V et Vinir, vous connaissez, vous bossez ensemble. Ouais. Et vous êtes... est-ce que vous voulez nous raconter votre rencontre brièvement avant qu'on glisse vers la fin de cette émission ?
1: Ok, la rencontre, ça s'est fait naturellement. Moi, en faisant des clips vidéo et Vinir étant un rappeur, du coup, à Béziers, lui, il cherchait quelqu'un pour clipper et moi, je cherchais quelqu'un pour qui je pouvais réaliser un clip. Et de fil en aiguille, voilà, on s'est connus. Et depuis, voilà, s'il a des trucs, il me partage. On a fait plein de projets ensemble.
2: Ouais, déjà, ça fait... Trois clips.
1: Voilà, déjà, on a
2: fait... Quatre clips.
0: Ah oui, vous avez l'habitude de beaucoup bosser ensemble.
1: Justement, et voilà, et cette année, on a fait un son carrément ensemble, et qui s'appelle Wipri. Et c'est Vinir qui est venu avec l'idée de projet. À la base, c'est parti d'un remix.
2: Voilà, ouais, d'un remix de Coldplay qui avait lancé un super bon titre, We Pray, où ils avaient invité Burna Boy et d'autres artistes. Ils ont fait plein de remix. Et on trouvait, en discutant tous les deux, que le concept, il était super bien de « On prie, nous prions », c'est ça. Ouais. Et du coup, on s'est dit « Ouais, ça nous touche aussi. Alors pourquoi pas faire notre version ?» À la base, on s'était dit « On va juste faire un remix ». Et puis le frère Mister B, qui fait des très bonnes prods, m'a dit « Écoute, j'ai composé quelque chose, écoute ça, dis-moi ce que t'en penses. » Et effectivement, j'ai écouté ce qu'il a fait, j'ai dit « Waouh, mortel, ta prod elle est mortelle, on a enregistré ensemble, c'était super cool aussi. » Et il a participé à la compilation aussi avec la fête à la campagne, donc il a produit l'instru, un titre ovni à écouter.
0: Un titre ovni.
2: Ouais.
0: On va se précipiter pour écouter ça. Trop
1: c'est
0: bien.
1: C'est sur toutes les plateformes, exactement. YouTube, Spotify,
2: Deezer, etc.
1: Toutes les plateformes,
2: final, tout ça.
0: Merci beaucoup, Mister V et Vinir, pour nous raconter tout ça. Et on va finir avec le mot de la fin, comme d'habitude. Le mot de la fin, c'est un mot pour clôturer cette émission et un mot qui pour vous, parlerait de votre rapport à la création, aussi large soit-il.
1: Moi, je dirais authenticité. Hein.
0: Authenticité voilà. Pour Mr. V.
1: Voilà, il faut toujours rester authentique, quel que soit le domaine, en fait. La vie même, c'est comme ça, il faut toujours rester authentique, être soi-même. C'est seulement comme ça qu'on peut créer la différence et être soi-même, quoi. Donc, moi, je dirais authenticité.
2: Ouais, très bien dit. C'est souvent un mot que je dis. Je l'accompagne souvent d'un autre mot. Alors, du coup, je vais dire le deuxième mot pour qu'on fasse la fusion. Ouais. Originalité. Voilà, authenticité, originalité. Je les vois comme deux faces d'une même pièce qui est ta pièce, qui est ma pièce, qui est notre pièce. Tu vois, si on doit jouer une pièce, c'est celle-là. Authenticité, originalité.
0: Le petit secret de la création.
2: Ouais, franchement, pour une création en paix, une création qui va donner envie, dont on ne sera pas déçu, rester authentique et original. Voilà. C'est un bon conseil. Et en tout cas, super bon concept d'émission, super agréable. Tu nous as mis bien comme il faut, entre toi, entre l'ingé son. Merci de nous avoir super bien accueillis.
0: Un grand merci à vous et longue vie à vos créations, merci à vos processus et à votre chemin.
2: Merci.
0: Et merci à Alice Rollet pour la réalisation. Merci à tout à bientôt Alice. Sur les chemins de la création. Au revoir. 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
1: J'ai de l'hippopotame à peu près la rondeur, mais je ne vais dans l'eau que par inadvertance. Je suis devenu sage et je crains les voyeurs. Alors je m'engloutis sous les herbes et je pense. 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Son œil est trop petit, sa narine est trop large. Quand on est ainsi fait, le monde n'est pas sûr. La seule solution est de survivre en marge. Pourtant, l'hippopotame est un bel animal. Un peu mou, je sais bien, mais il est sympathique. Il a peur des humains et ça, c'est bien normal. Un jour, je m'en irai me nourrir.

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Éphéméride du 4 juin. 4 juin 1958, le Red Norvo, donc Red Norvo bien sûr au vibraphone, vient donc d'enregistrer avec son groupe le Winejammer City Steel avec Jerry Dolgion, marque chorale qui s'alterne à la clarinette, à la flûte, à l'alto, au ténor, évidemment Red Norvo vibraphone, Bernie Nero piano, mais parfois il prend aussi le allez, selon les morceaux, il a choisi de changer de nom et ça va devenir non plus Bernie Nero, mais Peter Nero. Allez donc savoir pourquoi. Peut-être des droits d'auteur, je ne sais pas. Jimmy Wible est à la guitare, Red Wooten à la basse, Carl Keefe à la batterie. À Los Angeles, ils vont enregistrer le thème Windjammer. Le 4 juin 1958, à Alger, De Gaulle, donc, depuis le balcon du gouvernement général d'Alger, lance à la foule qui exulte « Je vous ai compris ». Lors de son retour au pouvoir en 58, au printemps, le général De Gaulle doit gérer une situation très tendue en Algérie depuis la crise du 13 mai. La communauté européenne, une partie de l'armée, se radicalise autour de l'idée de l'Algérie française. Ils refusent tout processus d'autodétermination. Ils espèrent que De Gaulle, pourtant indécis sur la nature exacte de l'avenir algérien, deviennent leur avocat et le garant du maintien français en Algérie. Le général de Gaulle va se rendre à Alger du 4 donc, au 7 juin et il prononce en faveur de l'Algérie française. En fait, il a trois objectifs, rassurer la population européenne, éviter sa révolte, dire son respect au peuple musulman en guerre, affirmer sa légitimité des deux côtés de la Méditerranée auprès des civils communs et militaires. Son « Je vous ai compris » est devenu historique. De Gaulle vient avant tout lancer un appel à la concorde et au retour au calme sans s'y engager. Son discours est volontairement ambigu afin que chaque groupe puisse s'y reconnaître et y projeter ses propres espérances. Éphéméride du 4 juin 1936. Après la victoire du Front populaire aux élections législatives, Léon Blum est appelé à former un gouvernement. C'est la première fois que le gouvernement deviendra donc un gouvernement socialiste pour la France. Ce même jour, le quintet du Hockey Club de France, bien sûr avec Django Reinhardt, Joseph Reinhardt, Pierre Barraud-Ferré aux guitares, Stéphane Grappelli au violon, Lucien Simoens à la basse, mais aussi la présence de Freddie Taylor pour la partie vocale, ce 4 mai 1936 à Paris, ce sera dans l'enregistrement de « After You Gone ».

Éphéméride du 4 juillet 1989. L'armée chinoise réprime une révolte des étudiants sur la place Tiananmen à Pékin. L'homme, avec qu'on appara le Tankman, se devient le symbole planétaire de la répression armée. Cette répression est immortalisée dans les médias occidentaux par des séquences vidéo et des photographies devenues célèbres. C'est un homme seul vêtu d'une chemise blanche debout devant une colonne de chars qui tente de quitter la place. Alors que la colonne s'approche, eh bien, tout simplement, l'homme sans arme est au milieu de la rue, arrêtant la progression des blindés. Comme le conducteur tente de le contourner, Tankman se déplace sur sa trajectoire et il continue de défier la colonne pendant quelques instants, puis il grimpe sur la tourelle du char de tête afin de parler aux soldats. On ne saura jamais, mais on saura plus tard que ce témoin de ce face-à-face. Donc Yang Wang est convaincu que ce groupe est constitué de citoyens voulant l'aider à fuir, tandis que le journaliste Charlie Cole estime que Tankman a certainement été exécuté après avoir été enlevé par la police.

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4: Aujourd'hui, j'ai décidé de vous parler d'un ouvrage complètement foufou. Le fan club des contes de fées, lettres légendaires compilées par C.C. Cecily, de Richard Ayoad et illustrées par David Robert chez Helium. Ce titre à rallonge cache un petit roman épistolaire assez dingo entre des lecteurs et des héros légendaires. Vous adorez les contes de fées ? Intégrez donc le fan club des contes de fées. Son pétulant secrétaire en chef, C.C. Cecily, est là pour vous guider, distribuer les lettres et ne se prive pas d'ajouter son avis quand il a envie. Il a un sacré caractère. Oui, vous ne rêvez pas, vous pouvez bel et bien écrire aux personnages de contes pour prendre de leurs nouvelles, leur demander conseil ou juste vous plaindre de leurs actions. C'est vous qui voyez. D'ailleurs, il y a une adresse dédiée. Notez bien, fan club des contes de fées chez Helium, 6062 avenue de Saxe, 75015 Paris. Pour vous donner le ton, je vais vous lire l'introduction de notre chère Cecily. Enfin, juste une partie parce qu'on n'a pas deux heures non plus. Attention. Les contes de fées nous parlent d'aventure, de coups du sort, de courage et d'amour. Mais une fois l'histoire finie, tout ce qu'on a le droit de savoir sur nos héros et héroïnes, c'est « ils vécurent heureux et eurent beaucoup d'enfants ». Ça manque cruellement de détails. Et puis, quand on vit heureux, on peut faire autre chose que beaucoup d'enfants, non ? Ainsi, les lecteurs curieux de tout âge posent des questions quasi existentielles aux personnages de contes et ces derniers leur répondent. Comme par exemple Denise, 102 ans, qui est fan de réponses et qui lui demande des conseils capillaires. Mais les lettres ne sont pas toutes si sympathiques. Genre la lettre de Anna, 12 ans, très déçue de la Belle au bois dormant. Elle la trouve peu douée et sans personnalité. Rude, mais honnête. Bon, laissez-moi vous dire que notre dormeuse l'a plutôt mal pris, je cite, un record de grossièreté. Mais ne vous inquiétez pas, elle a du répondant, la Belle éveillée. Drôle et original, ce petit roman illustré plaira à coup sûr à toute la famille. Richard Ayoad, qui est un habitué du loufoque. Le monsieur est d'ailleurs humoriste. Il est l'auteur du livre que personne ne voulait lire, dont je vous ai déjà parlé. Mais si, vous savez, un livre écrit par un autre livre complètement mégalo. Un peu n'importe quoi, mais drôle. Comme ce livre sur les contes, finalement. Après, nous ici, on aime bien le n'importe quoi. Du coup, bah, on est bien. Sur ce non-sens le plus total, je vous dis à la semaine prochaine, les Salmômes.
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6: Bonjour Sébastien Cabrier, merci de nous répondre. Alors vous répondez au téléphone pour nous parler, oui. Pour nous parler donc d'un événement qui va se dérouler bientôt, puisque c'est le 4 et 6 juin prochain, c'est le Jazz en Pic-Saint-Loup, c'est la 25e édition de ce festival. Alors, oui. On a très peu de temps, mais on mettra bien entendu un article avec qui renverra vers toute la programmation. Mais dites-nous en quelques mots l'histoire de cette édition du festival Jazz en Pic-Saint-Loup.
7: Mais on est très fiers puisque c'est la 25e. Alors nous, Jazz à Junas, on n'a pas porté les 25 ans. Hein. On est arrivé il y a 9 ans. Pour prendre la suite de cette aventure qu'on a un peu transformée. Ça s'appelait Jazz au Triadou au départ. Ça a été créé par Jackie Azéma notamment,
6: oui,
7: bien connu sur
6: connu.
7: Montpellier. Voilà. Et pas que. Et donc on a pris la suite avec la sauce qui pique, qui avait repris déjà l'histoire de ce festival. Et donc ils nous ont contactés pour essayer de le reprendre à notre compte. On a travaillé avec eux pour cela. Parce qu'ils n'arrivaient plus financièrement.
6: Ah, c'est dur, hein.
7: Puis les énergies que ça prend, voilà, l'évolution que devait prendre aussi ce festival par rapport à son histoire, etc. Et les partenaires que sont notamment le principal partenaire qui est la Comdécom, du Grand Pic-Saint-Loup, là-bas. Et donc voilà, on s'est très bien entendu et c'est parti comme ça. Et donc on a, nous, avec les bénévoles, fait le choix d'y aller, de relever le défi. Et on a bien fait puisque c'est vrai que c'est un. Depuis que nous y sommes, ça a pris un bel essor, une belle ampleur, et on a la chance de pouvoir y accueillir chaque année maintenant, on va dire, le gratin, ou en tout cas, ce qui se fait de quasiment mieux au niveau de la scène jazz française, parfois internationale, mais surtout française, et notamment cette année, on peut le voir dans la programmation, on aura des victoires du jazz, des nouvelles victoires du jazz, on aura des artistes régionaux qui font maintenant carrière bien au-delà de la région, je pense à Rémi Canossian le 4 juin, par exemple, aussi à Assas. Donc voilà, on est assez content et très fier de cette programmation.
6: Ça va se dérouler dans plusieurs lieux.
7: Exactement. Donc on sera à Assas le jeudi 4. On sera au Triadou pour les grands concerts, les grandes soirées le vendredi et le samedi.
6: Le Triadou, c'est à côté de Saint-Mathieu, le Triadou.
7: Hein, voilà, c'est ça. Et on sera à Saint-Mathieu le samedi à 11h à la médiathèque. Pour un concert solo de Lucie Jaillet qu'on soutient en région depuis pas mal de temps. Donc on est très heureux de la proposer un concert gratuit le samedi. Et on a monté tout un projet aussi depuis pas mal d'années au Matel avec l'école des Matels qui réunit les élèves de Saint-Jean-de-Cucul, des Matels et du Triadou. D'accord. Et donc on a eu un très très beau concert en avril avec Caméléo et les enfants de l'école des Matels. Donc voilà, on a un projet aussi qui se voit peut-être un peu moins, mais de longue haleine et tout au long de l'année sur ce territoire.
6: Mais donc c'est un travail considérable qui est fait donc par tous ces gens prennent en charge pour faire vivre aussi cet espace de la culture qu'on a besoin. On a besoin de la culture dans un peu partout et surtout un petit peu quand c'est un peu plus reculé. C'est pas Montpellier quoi.
7: On est issu de la campagne. Jazz à Junas a lieu à Junas tous les étés depuis 33 ans. Et c'est vrai que Junas est un village de 1000 habitants et on existe et on arrive à faire exister un superbe festival depuis toutes ces années.
6: On en reparlera de jazz à Junas et de jazz à Vergès aussi.
7: Exactement. Ouais, exactement. Et au Triadou, on est sur une commune de moins de 1000 habitants.
6: C'est tout petit. Oui.
7: C'est encore plus petit, mais du coup, voilà, on travaille avec des énergies locales et donc on a une mairie qui nous soutient à fond, qui fait de tout son mieux pour nous aider financièrement, mais surtout techniquement aussi.
6: Ouais, c'est ça.
7: Donc on recrute aussi l'aide des autres mairies pour les chaises, les barrières, etc. Et on y arrive, donc ça draine pas mal de partenariats, pas mal de monde. Et on est très heureux de cette édition qui arrive.
6: Et au niveau purement, alors là, je rentre dans un problème que je sais qui est...

0: rencontre beaucoup, beaucoup d'associations, etc., secrets, c'est le matériel. Le matériel, oui. Je crois que le département de l'Hérault ne fournit plus gratuitement le matériel comme avant.
1: Non, là, on arrive encore à s'en sortir avec le prêt de matériel de la communauté de communes du Grand Pixel. Voilà. Il y a quelques éléments, notamment une scène, des chaises, des barrières. Ouais. Après, on en emprunte à d'autres villages parce qu'il nous faut quand même beaucoup de chaises. Oh là là. On amène aussi, nous, notre propre matériel. Donc, on a des chaises qui appartiennent à Jazz à Junas qu'on va descendre aussi. Mm-hmm. Voilà. Et après, on loue tout ce qui est son.
0: Voilà, c'est ce
1: on
0: que
1: travaille avec des techniciens professionnels et on loue le matériel à une boîte depuis très longtemps, qui est dans la région de Montpellier, d'ailleurs. Et donc, voilà, on travaille comme ça depuis très longtemps. À Junas depuis plus de 30 ans avec eux, donc voilà, on a l'expérience et ça se passe bien, mais c'est vrai que c'est des coûts, c'est du transport, c'est des aménagements, c'est beaucoup de bras professionnels et de bras bénévoles pour nous aider à monter tout ça en amont, donc voilà, on a 70 bénévoles à peu près
0: sur
1: ce festival Jazz en Pic Saint-Loup toute la semaine.
0: 70 bénévoles, donc Jazz en Pic Saint-Loup, c'est un événement qui va durer sur 3 jours, hein, c'est 4, 5 et 6 juin, alors allez-y, je dirais, les Montpelliérains, c'est juste à côté là.
1: Oui, on les remercie d'avance, parce qu'on a beaucoup de Montpelliérains, pas mal de Gardois, on va dire, de la région de Sommières, qui viennent aussi, c'est pas très loin.
0: Oh non, non,
1: et surtout là, et surtout c'est voilà, on transporte avec nous toute l'image et toute la, comment dire, l'expérience de Jazz à Junas. Donc on retrouve la même philosophie, des artistes régionaux, des artistes nationaux à découvrir ou qui sont déjà dans une
0: bien
1: connus. Donc en tout cas, l'idée c'est de passer un bon moment. C'est toujours convivial, sympa. Il y a de quoi boire, se restaurer en amont. Des concerts gratuits à 18h30, à 11h le samedi. Et après la soirée, tous les tarifs sont pareils sur tous nos festivals, c'est 35€ la soirée, avec deux concerts, pas forcément de première partie, deuxième partie, c'est vraiment deux concerts. Le vendredi, on aura par exemple Arnaud Dolmen avec son trio, avec Joey Onicil et Michel Alibaud, Poets of Forest, qui est victoire du jazz, lui, Arnaud Dolmen, 2025, meilleur instrumentiste. Le deuxième concert, ça sera Fabrice Martinez en quintette pour un hommage à Stevie Wonder. Wow. Donc voilà, on a pas mal de musiciens importants pour
0: des musiciens des premières pointures, on peut dire, et puis tous ces gens qui sont autour et qui vont se faire connaître aussi, ceux qui qui vont accéder, et puis grâce au fait que vous organisez aussi des concerts gratuits, c'est tout un état d'esprit, quoi, hein. c'est un ensemble,
1: et on a des exemples comme avec Émile Parisien qui conclura ce festival cette année avec son tout nouveau projet Flow. Alors, Émile Parisien fait partie aujourd'hui des artistes phares de la scène jazz française et européenne, mais il y a quelques années, on l'avait reçu au foyer communal de Calvisson, dans un concert où il y avait, voilà, on avait rempli, mais on avait fait très, très peu de monde, là, j'étais petite, et donc il était inconnu au bataillon, bien évidemment, et depuis, voilà, on est très heureux de pouvoir le re-accueillir sur nos scènes de nos festivals. Là, ça sera au Pic Saint-Loup cette année, avec un projet vraiment que j'invite les gens à venir découvrir, redécouvrir ce saxophoniste extraordinaire, surtout qu'il sera en quartet avec notamment Yaron Herman au piano, qui aurait pu être le leader de la soirée. C'est bien Émile Parisien le leader, c'est son projet, mais il y a Yaron Herman au piano dans ce projet-là. Donc ça va être un beau final.
0: Ouais,
1: D'autant que la première partie, c'est la récente, alors on l'a déjà eu plusieurs fois, mais c'est la récente lauréate des victoires du jazz, Erel Besson, à la trompette, en duo avec Dionel Suarez à l'accordéon, qui est un nouveau duo vraiment magnifique, plein d'émotions, comme on aime les proposer au Pic Saint-Loup et ailleurs.
0: Eh bien écoutez, donc on a fait un tour quand même relativement important de tout ce qui allait se passer, mais surtout on va mettre un article sur le site de Divergence qui va permettre de renvoyer vers vous, vers tout ce qui toutes les informations plus pratiques, où est-ce que c'est, comme les concerts, les prix, enfin tout ce qui est au dehors de cette organisation. Mais surtout, il faut y aller, faut soutenir cette culture qui est implanté depuis donc de nombreuses années. Pic Saint-Loup, 25e édition, le Jazz à Vergès, Jazz à Junas. Bon, on reparlera avec vous de tout ça. On vous recevra dans une émission d'ailleurs plus longuement pour parler aussi comment ça s'organise, tous ces festivals. Voilà. Eh bien écoutez, cette fois-ci, c'est la conclusion. Je répète, Pic Saint-Loup, 4 au 6 juin 2026.
1: Merci beaucoup.
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4: Le film Le règne animal parle d'un père, François, et de son fils, Émile. désobéir. Et ensuite, attends, Émile, qu'est-ce que tu fous? Putain! Merde! Émile! Oh! Tu remontes dans la voiture? Émile!
5: Il cherche à retrouver la mère d'Émile qui s'est transformée en créature.
6: T'as peur des créatures? Faut pas avoir peur.
5: À cause d'un virus mystérieux, elle est devenue mi-humaine, mi-animale.
7: Tu sais, c'est une mutation. C'est un phénomène récent, complexe, et j'admets volontiers, on comprend pas tout.
5: J'ai apprécié ce film, surtout l'esthétique et les effets spéciaux qui sont très bien faits. Ce que j'ai beaucoup aimé aussi, c'est François, le père d'Émile.
8: Moi, tu vas me dire où t'en es.
5: Je trouve que c'est un bon père.
8: Je sais pas. Non, Émile, tu dis pas je sais pas.
5: Il prend soin de son fils, même en l'absence de sa femme.
8: Il faut être précis, on se dit les choses, sinon on n'avancera pas.
9: Je te le dis, j'entends les trucs trop fort, il y a mes ongles, mon dos.
8: Quelqu'un d'autre est au courant?
9: Non.
5: Et d'ailleurs, elle...
9: Ça t'a fait quoi quand maman elle a commencé à changer?
5: Il continue à l'aimer.
9: Ça te dégoûtait pas? Physiquement, genre?
5: Même si elle est devenue une créature.
8: Bah non. C'était différent, c'est tout. On a affronté ça ensemble.
5: Je l'ai trouvé touchant.
10: Là, c'est notre chanson avec ta mère. Je l'ai draguée là-dessus à une fête de village. Elle a trouvé ça super ringard, mais en fait, c'est sa chanson préférée. Vas-y, baisse ta vite, faut qu'elle entende. Maman !
5: Et finalement, c'est lui qui souffle le plus. Pour moi, c'est ça être un bon père. Dans la même situation que François, j'espère que le moment venu, je réagirai comme lui. Il priorise toujours le bonheur de son fils, même si ça veut dire ne plus le voir. Les acteurs jouent aussi très bien, surtout le personnage d'Émile. Il est vraiment parfait. Il est bien dans son rôle, et le père aussi. Je vous conseille d'aller voir Le règne animal si vous ne l'avez pas encore vu.

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4: Nous continuons nos variations autour de Tea for Two avec une version jazz maintenant et un grand, grand, grand monsieur du jazz, pas tout jeune, oh non, on peut pas dire, c'est Martial Solal hein, qui est né en 1927 et c'était en 2019, donc il avait quand même 92 ans, hein, voilà, c'est respectable. C'était à la salle Gaveau et puis un concert avec des petits papiers, il tirait des petits papiers, des propositions et puis... Allez, il démarrait. Et dans les petits papiers, ben, il y avait Tea for Two.

Après Martial Solal, donc en récital à Gaveau et son Tifo-Tou, une version beaucoup plus ancienne, alors pas des origines, mais pas loin, avec un ensemble vocal très célèbre en son temps, les Comedian Harmonists. Alors, le nom est anglais, mais le groupe était allemand. Hein, c'est un groupe vocal allemand, un sextuor, qui a été très actif entre 1928 et 1935 en Allemagne. Mais manque de chance, si je puis dire, bah, il y avait trois juifs dans le groupe vocal. Et du coup, bah, le groupe s'est dissous avant d'avoir trop de problèmes. Surtout pour les musiciens juifs. Alors, le problème, c'est les autres, les goy, on pourrait dire, hein, les musiciens non juifs du groupe n'ont pas été très très sympas parce que le groupe étant dissous, bah, il y a des concerts et des choses comme ça, ça s'est fait brutalement, qui ont été annulés. Et les trois autres ont fait des procès aux juifs qui avaient quitté le groupe. Bon, voilà. Comme quoi, hein, c'est pas terrible toujours. Et puis, en plus, le modèle, ils sont allés le chercher aux États-Unis, hein, un quintet vocal qui s'appelait The Revellers. Dans les années 20-30 aussi. Allez, Comedian Harmonists dans Tifo-Tou.

Alors, deux artistes maintenant pour Till for Two, si je puis dire, qui sont nés tous les deux en 1938. Ils avaient un complice de scène qui s'appelait Porky. Porky, ça vous dit rien? Allez, je vous révèle, vous allez voir une version très courte. Nos deux artistes s'appellent Bugs Bunny et Daffy Duck. Et les deux sont nés dans des dessins animés avec un personnage qui était Porky's. Donc on est en 38, c'est Tex Avery qui a créé Daffy Duck. Et puis c'est un autre artiste qui avait créé Bugs Bunny. Bugs Bunny qui doit son nom Bugs au surnom de l'animateur, du créateur, qui est le premier à qui on a confié l'animation de ce petit lapin. Allez, Daffy Duck, Bugs Bunny, T for Two.

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0: je fais de la radio. Ça s'appelle des émissions de radio. C'est la première fois, c'est-à-dire que je suis devant un micro ouvert, ce qu'on dit, les micros ouverts, comme si c'était des fleurs, donc ça s'ouvrait en effet. D'habitude, ça arrive que de temps en temps vous ouvrez le micro comme ça, sans vous prévenir, parce qu'il y a un problème technique.
1: En raison d'un arrêt de travail d'une certaine catégorie de personnel, nous ne sommes pas en mesure de vous proposer nos programmes habituels.
0: Mais bon, ça dure 10 secondes, 30 secondes, allez, une minute maximum, et là j'ai déjà fait au moins 30 secondes, 40, 50, je sais pas.
1: D'ici là, nous vous proposons le programme musical de
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9: Zidane, quatre garçons.
10: Lormanodou.
9: Un garçon, alors non, pardon, Lormanodou, une fille, deux garçons.
10: Gaël, mon fils.
9: Une fille.
10: Clarisse Agbenienou.
9: Eh bien, une fille aussi.
10: Tony Parker.
9: Deux garçons.
10: Élodie Clouvel.
9: Une fille.
10: Michael Phelps.
9: Ouais, quatre garçons.
10: Marie-Josée Pérec.
9: Un fils.
10: Tiger Woods.
9: Eh ben, un gars, une fille.
11: Désolé les filles, mais je crois que votre invité vous attend là.
10: Mais justement Bruno, on se prépare là. Dans sa dernière publication, notre invité a mis en évidence que le sport pratiqué par les athlètes de haut niveau pouvait influencer la probabilité qu'ils aient un garçon ou une fille.
9: Ouais, alors pour l'instant, dans nos calculs, c'est pas clair quand même. Hein.
10: Alors, surtout si vous êtes comme moi et que vous pensez encore que seul le spermatozoïde déterminait le sexe du fœtus, bah restez avec nous parce que vous allez apprendre plein de choses. François Favier, bonjour.
12: Bonjour.
10: Et bienvenue dans Allume la science. Alors vous êtes chercheur à Euromove et vous avez publié dans Scientific Reports un article intitulé « Effet des disciplines sportives sur le sexe ratio des enfants d'athlètes de haut niveau, une étude observationnel. Alors on va en parler pendant les 20 prochaines minutes et effectivement c'est plein de surprises. Vous avez reconnu en introduction la douce voix d'Aline Perriot, deux filles.
9: Tout à fait. Bonjour Lucie.
10: Bonjour,
9: bonjour François, bonjour tout le monde.
10: En deuxième partie d'émission, on reste à Euromove pour la rediffusion d'un reportage sur le Flying Carpet et ce sera avec Stéphane Perret. Allume la science, l'émission qui vous branche chaque semaine sur l'actualité des laboratoires de l'Université de Montpellier et de ses partenaires. Vous avez le programme, c'est parti. Et oui, on l'a fait à l'envers aujourd'hui.
13: Chargement de l'engin terminé. Nous sommes à 0 moins 60 secondes. 59, 58, 57, 56, 55.
10: François Favier, alors votre étude, elle porte sur 2995 naissances entre 1981 et 2024, issues de sportifs de plus de 80 pays et de 45 disciplines. D'où elles viennent toutes ces données? Alors, sans mentir, moi j'ai juste fait tous les gossips, les pure people et tout ça pour préparer mon lancement, donc on se doute bien qu'il n'existe pas une banque de données avec le sexe des enfants de sportifs. Comment vous avez fait?
12: Non, effectivement, et c'était donc le gros du travail de recherche. Alors, vous avez cité des sources qu'on a pu utiliser parce que là, on est allé ratisser. Donc, Wikipédia était notre meilleur ami, mais également donc tout ce qui est réseaux sociaux, puisque les sportifs aiment bien poster des petites infos sur la rubrique Carnet Rose, des journaux locaux aussi, et puis des magazines sportifs ou des sites spécialisés sur tel ou tel sport.
10: Alors, est-ce que vous avez dans cet échantillon autant de sportifs que de sportives?
12: Et malheureusement, bien sûr que non. On a environ 18% de sportives seulement.
10: Et pourquoi?
12: Parce qu'il était plus dur de trouver des informations sur les sportives et probablement que ça tient à la couverture médiatique de ces dernières.
9: Alors, le premier résultat que vous mettez en avant, c'est qu'on observe chez les sportifs 0,98 naissances de garçons pour une fille. Et alors, vous commentez ce résultat en disant « on est sur la bonne voie ». C'est-à-dire que par rapport à la moyenne dans la population générale, ça correspond à quoi?
12: Oui, en fait, donc ce qu'on appelle le sexe ratio, c'est-à-dire le nombre de naissances masculines divisé par le nombre de naissances féminines, c'est quelque chose qui est assez stable dans la population générale et qui oscille entre 1,03 et 1,05. Et donc là, on voit qu'on est en dessous de 1, ce qui est quelque chose d'assez, déjà assez fort.
9: Pour être sûr, 1,03 à 1,05, ça veut dire qu'il y a plus de garçons, de naissances de garçons que de filles, c'est ça?
12: Oui, tout à fait.
9: Et alors, du coup, l'écart que vous avez trouvé, il paraît pas immense. Est-ce que c'est fortement significatif?
12: Alors, une des difficultés de notre étude, c'était d'avoir un groupe contrôle, c'est-à-dire d'avoir un groupe de non-sportifs avec qui on aurait pu comparer nos résultats. Le problème, c'est que, comme vous l'avez dit en introduction, on a des naissances qui se sont échelonnées des années 80 jusqu'à tout récemment. On a plein de pays qui sont représentés. Donc, il aurait fallu constituer un groupe contrôle qui soit appareillé en âge, en sexe, puisqu'on avait 18% de filles, et tout ça sur l'ensemble du globe. Donc, c'était effectivement compliqué de constituer ce groupe contrôle. Donc, on ne peut pas faire de comparaison statistique avec un groupe contrôle. Néanmoins, quand on regarde la littérature sur le sujet, les gens qui sont intéressés, qui ont observé des effets, des variations de ce ratio-là, même des variations beaucoup plus faibles que ce qu'on a là, ça, c'est significatif.
10: Alors, vous avez ensuite observé le nombre de naissances de garçons en fonction de la discipline. Et là, on a un écart qui va de 56% à 35%. Alors, quelles sont les disciplines qu'on trouve aux deux extrémités?
12: Alors, les disciplines qui fournissent le plus de petits garçons, on a retrouvé le tennis, le rugby, le handball, le ski de descente ou le snowboard. Et à l'inverse, les disciplines les plus pourvoyeuses de petites filles, on a le fond et le demi-fond en athlétisme, donc la course à pied, l'endurance, le biathlon, le ski de plomb et la gymnastique aussi.
10: Alors, à partir de ces premières observations, quelles sont les premières hypothèses? Qu'est-ce que vous en déduisez a priori là?
12: Alors là, ça a simplement conforté un petit peu notre hypothèse de départ, puisque on avait comme hypothèse que les sports d'endurance allaient engendrer plus de filles que les autres sports. Et donc, dans ce que je vous ai dit, on retrouve pas mal de disciplines d'endurance là où les naissances féminines sont les plus importantes, avec quelques exceptions néanmoins.
9: Alors justement, vous parlez d'endurance, mais vous avez été plus loin en classant les disciplines en quatre catégories. Est-ce que vous pouvez nous dire quels sont les critères que vous avez retenus pour faire cette classification?
12: Oui, c'est donc sur la base des efforts inhérents à la pratique de telle ou telle discipline qu'on a classé, alors sachant qu'il y a déjà des classifications qui existent, mais entre les sports donc aérobie ou sport d'endurance, donc des efforts plutôt longs à intensité pas très très élevée, les sports plutôt d'habileté tels que le tir, le surf des mers, hein, ou tout ce qui est activité de pilote. Les sports collectifs sont globalement dans la catégorie mixte parce qu'il y a à la fois des courses, des efforts très explosifs et puis il y a une durée qui est relativement importante. Et puis, à l'autre bout du spectre, tout ce qu'on appelle les disciplines nous, de force-vitesse, où on l'a appelé puissance dans l'article, donc on va dire tout ce qui est sprint, lancer, etc.
10: Alors, au sein même de la catégorie donc, d'endurance et de précision, donc plus pourvoyeuse de filles, au sein donc, de ce sous-groupe, vous constatez une différence, là encore significative, entre les sportives et les sportifs. Les sportives de ce sous-groupe engendrent seulement 0,7 garçons pour une fille. Et alors, chez les sportifs, c'est combien?
12: Alors oui, alors déjà, 0,7 garçons pour une fille, c'est drastique comme chiffre. Ça parlera peut-être plus aux auditeurs si on parle en pourcentage. 0,7, ça fait 41% de garçons. Et chez les sportives, le sexe ratio...
10: Alors c'est ça, chez les sportives, on est à 0,7, c'est ça?
12: Voilà, oui, pardon. Voilà. Et donc chez les sportifs de ce même groupe, on était à 0,91, ce qui fait un pourcentage de presque 48%.
10: D'accord, donc ouais, on a un vrai écart significatif.
9: Et alors, vous avez pris en compte, parmi vos critères, alors bien sûr le sexe de l'athlète, mais aussi la date de naissance de l'enfant par rapport à la carrière du sportif ou de la sportive. Pourquoi est-ce que c'était pertinent de regarder ça?
12: Alors, une de nos hypothèses était que cet effet sur les naissances était lié à la pratique d'une activité physique à très haut niveau. Donc, on s'est dit, si les sportifs ont leur enfant pendant leur pleine carrière, donc pour rappel, hein, l'immense majorité de nos sportifs étaient des gens qui étaient sélectionnés en équipe nationale, On s'est dit que lorsqu'il raccrochait et qu'il pratiquait plus à un tel niveau, on devrait voir cet effet s'inverser. Et c'est effectivement ce qu'on observe, notamment chez les femmes du groupe d'endurance. Lorsqu'elles ont leur enfant après leur carrière, le nombre de naissances masculines a tend à réaugmenter.
10: Oui, c'est ce qu'on a observé aussi, nous, dans notre échantillon. On citait Laure Manaudou tout à l'heure.
9: C'était cohérent, tout à fait.
10: Ou quand on cherchait des sportives plus jeunes, on se rendait compte qu'elles ont toutes, elles ont un enfant, mais c'est une fille. Alors, donc, si on récapitule tous ces critères, si on prend une sportive qui pratique une discipline d'endurance ou de précision et qu'on a un enfant... et qui ont un enfant pendant leur carrière, quelle est la probabilité alors d'avoir une fille plus qu'un garçon ?
12: Alors, dans ce cas-là, le sexe ratio est à 0,58, ce qui fait 63% de petites filles pour 37% de petits garçons.
10: Pas mal.
9: Et alors tout ça, c'est ce que vous avez observé donc dans vos résultats, et on va discuter maintenant des hypothèses que vous avez posées qui pourraient contribuer à expliquer tout ça. Mais avant... on a une petite question basée sur la détermination du sexe du bébé. Alors, si c'est le spermatozoïde qui apporte un chromosome Y ou X, qui fait qu'on est une fille ou un garçon, en quoi la mère, elle influe cette probabilité d'avoir un bébé garçon ou fille ?
12: Eh bien, l'organisme de la maman, ou du moins l'environnement à proximité de l'ovule, peut conditionner... ou du moins favoriser plutôt la réussite, on va dire, d'un spermatozoïde Y ou d'un spermatozoïde X. Il faut savoir globalement que les spermatozoïdes Y, on peut les comparer à des sprinteurs, alors que les spermatozoïdes X sont plutôt des endurants, des résistants. Donc, si on les place sur une ligne de départ, les Y vont se déplacer plus vite, vont arriver plus vite à leur but, si tant est que l'ovule est bien présent au bon endroit au bon moment. Si l'ovule se fait un petit peu désirer et qu'il y a un petit peu de temps qui s'écoule entre la libération des spermatozoïdes et le passage de l'ovule, à ce moment-là, la chance de succès s'inverse et c'est plutôt les spermatozoïdes X qui vont être favorisés. Et donc, il y a certains paramètres qu'on pense, ça a été montré d'ailleurs, lié par exemple au pH vaginal par exemple, qui pourrait favoriser plutôt les X que les Y.
10: Alors donc une de vos hypothèses, la première à laquelle on pense, donc ce serait une explication hormonale. Donc quelles sont les hormones qui entrent en jeu et comment la pratique sportive peut jouer sur ces hormones ?
12: Alors, dans la littérature, on retrouve effectivement des études qui montrent que certaines hormones vont plutôt favoriser les naissances masculines et d'autres les naissances féminines. Pour les premières, c'est la testostérone les œstrogènes qui favorisent plutôt les naissances masculines, tandis que le cortisol et la progestérone, elles, favoriseraient plutôt les naissances féminines. Or, il se trouve que la pratique sportive intense peut engendrer, c'est pas systématique, mais des modifications au niveau hormonal. Et pour information, le ratio testostérone sur cortisol a été pas mal utilisé pour essayer de voir si les athlètes étaient surentraînés ou pas.
10: Le donc, cortisol, c'est l'hormone du stress, c'est ça?
12: Ouais, c'est effectivement ce qu'on appelle l'hormone du stress. Alors, elle a mauvaise presse, elle est néanmoins importante à l'exercice parce qu'elle permet, sur des exercices longs, la libération de glucose, de glucides, donc c'est quand même un carburant de l'exercice. Mais effectivement, des taux de cortisol systématiquement élevés sur le long terme ne sont pas très bénéfiques, ouais.
9: Et alors, il y a une autre cause qui a été pointée du doigt, qu'on a découvert avec Lucie, qui est la dépense énergétique. Et là, on apprend que le développement au stade embryonnaire est plus coûteux énergétiquement pour un fœtus mâle que pour un fœtus femelle. Alors d'abord, pourquoi ?
10: On a élaboré plein d'hypothèses, nous, hein, mais...
12: Alors, pourquoi ? Parce que les embryons mâles ont tendance à se développer un petit peu plus vite, donc forcément, ça va consommer plus d'énergie. Et là encore, ça va être en lien avec ce que je viens de dire juste avant, c'est-à-dire que un stress énergétique, si vous êtes dans des conditions où vous manquez un petit peu d'énergie, ça induit la libération de cortisol. Donc c'est pas anodin ça. Et donc vous me posez la question de savoir.
10: C'était sur le coût énergétique, mais du coup ça veut dire que. Par exemple, si une femme a moins d'énergie au moment de la conception, elle va finalement son organisme va sélectionner un spermatozoïde XY plutôt que XX.
12: XX, non, okay. XX, ouais, ouais. C'est ce qu'on pense, ouais.
10: D'accord.
12: Et ce qu'il faut savoir aussi, c'est que c'est pas juste le spermatozoïde. Il faut distinguer la fertilisation. Là, on parle de sexe ratio primaire et puis les naissances, c'est le sexe ratio secondaire. Il se trouve que entre la fertilisation et la naissance, il y a un certain nombre d'embryons qui vont pas à terme. Et là encore, les embryons mâles ont tendance à être un petit peu plus fragiles.
10: Alors, autre facteur qui pourrait impacter ça, c'est le nombre d'heures passées à s'entraîner. Alors ça, vous l'avez vérifié, pardon pour l'analogie, mais vous l'avez vérifié chez des footballeurs chiliens et chez des souris.
12: Alors, ce n'est pas nous qui l'avons vérifié, c'est quelque chose qu'on retrouve dans la littérature, mais effectivement, il y a très peu d'études sur cette thématique-là. Et la seule étude récente qui date de 2020 a été faite donc chez des footballeurs chiliens où les auteurs ont observé que plus les footballeurs s'entraînaient, plus ils avaient des probabilités d'avoir des filles. Et chez les souris, c'est une étude où on a placé des femelles dans une cage où il y avait une roue d'activité. Et les souris ont tendance à courir beaucoup dès qu'elles ont une roue. Et donc, les femelles qui couraient, et notamment celles qui couraient le plus, avaient le plus de chances de mettre au monde des petits sourisseaux femelles.
9: Alors, un autre facteur qui pourrait aussi contribuer à influencer le sexe des enfants, et qui nous a surpris aussi, on a appris plein de choses avec Lucie, c'est les aspects psychosociologiques. Vous dites par exemple qu'une bonne situation financière, elle sera associée à une augmentation des naissances masculines dans la population générale. Est-ce qu'on sait l'expliquer, ça ?
12: Non, on ne sait pas réellement l'expliquer. C'est quelque chose qui a été observé sur des grosses cohortes, effectivement. Alors, on peut néanmoins quand même le relier au stress en général, notamment le stress psychologique. Si on revient sur les sportifs, nous, une hypothèse qu'on avait émise, c'était que un sportif qui fait un sport un petit peu confidentiel, qui n'est pas trop médiatisé, il va passer beaucoup de temps à s'entraîner. Il faut qu'il gère aussi sa vie de famille à côté. Parfois, il faut qu'il travaille pour assurer un petit peu ses revenus. Il faut qu'il pense à son après-carrière. Et tout ça, ça induit une charge assez importante qu'on peut relier à ce que vous disiez, sachant qu'il y a aussi, ça a été aussi montré que chez les femmes, celles qui ont un travail qui va être considéré comme stressant vont mettre plus de petites filles au monde par rapport à celles qui ont un travail qui est considéré comme peu stressant.
10: Alors, je sais pas pour vous, François Favier, mais dans ce studio, on a tous des filles.
9: Toute déduction serait un petit peu rapide.
10: Alors, tout ce dont on vient parler, ce sont des hypothèses. Donc, est-ce que vous allez essayer de pousser un peu plus loin pour les vérifier? Et si oui, comment?
12: Alors, on va effectivement essayer de creuser un petit peu plus pour voir, par exemple, si on retrouve un effet lié à la quantité d'entraînement et savoir si c'est quelque chose qu'on observe uniquement chez les athlètes de très haut niveau. Ou si on le retrouve chez des coureurs lambda. Donc pour ça, on a lancé une étude sur des gens qui font du trail. Néanmoins, pour aller valider les hypothèses physiologiques, c'est beaucoup plus complexe parce qu'il faut pouvoir intervenir, jouer sur les paramètres. Ou alors sur ce qui est lié au stress, notamment stress psychologique, il faut mettre en place des questionnaires qui concerne l'année précédant la naissance de l'enfant. Et c'est assez dur de se replonger à cette période-là si notre enfant a déjà 5, 6, 10 ans.
10: Alors, petite question pour tous ceux qui prévoient la conception d'un enfant. Ça ne sert pas à grand-chose d'aller faire du 100 mètres ou d'aller faire un marathon, c'est ça ?
12: C'est peut-être quelque chose qu'il faut explorer.
10: Ah ouais. Merci beaucoup François Favier et à bientôt dans Allume la science. Et on passe maintenant à notre séquence reportage. Aline.
9: Oui, alors on vous emmène à Euromov sur le campus de l'UFR STAPS, un laboratoire qui étudie l'identification des signatures motrices de la santé, autrement dit comment des marqueurs physiologiques, neuromusculaires ou sensorimoteurs constituent une véritable carte comportementale. Et sur la plateforme de simulation IMOS, Stéphane Perret, directeur d'Euromov, nous fait découvrir le Flying Carpet.
2: Bonjour, donc Stéphane Perret, directeur du centre de recherche Euromove, et j'assure ici donc aussi des travaux de recherche orientés sur la physiologie de l'exercice chez l'homme.
10: Donc aujourd'hui, on vient visiter une plateforme de simulation.
2: Oui, vous êtes sur une des plateformes que possède ce centre, notamment la plateforme de simulation du mouvement, dénommée iMoves, avec la particularité d'avoir en son centre un robot, un bras articulé. Donc ce robot provient tout simplement de différentes fabrications industrielles qu'on peut retrouver dans l'industrie automobile. Par contre, l'originalité provient de son extrémité distale. Effectivement, vous avez au centre donc le référentiel. Et ensuite, vous avez différents segments qui sont articulés entre eux, un petit peu comme on va dire nos différentes articulations entre le bras et l'avant-bras. Et tout au bout, donc à une certaine distance, peut venir ici mettre différents dispositifs qu'on va pouvoir donc bouger dans un environnement donc est assez important. Vous pouvez monter jusqu'à 10 mètres.
10: Vous pouvez la décrire, la pièce ?
2: C'est un cube assez important qui est une hauteur d'environ 10 mètres avec une certaine envergure ici de 5 mètres. Et après, on peut, à son extrémité, dès lors que le bras robotisé est en action, vous voyagez tout simplement dans l'espace, dans les trois dimensions et selon les trois orientations.
10: Il y a une raison pour laquelle tout est noir.
2: C'est davantage si on doit recréer effectivement des situations avec notamment un environnement, on va dire virtuel, si on doit projeter différentes images sur l'ensemble du dispositif. C'était un petit peu l'idée d'avoir ici d'atténuer en tout cas les contrastes de couleurs. Dans les faits, on utilise davantage d'autres dispositifs de réalité virtuelle directement avec des casques embarqués sur la tête des participants. Nous sommes ici sur un centre basé sur le mouvement, donc notre intérêt premier, a été effectivement d'aller développer quelque chose où on va étudier la posture, la personne, donc érigée, et notamment lorsqu'elle bouge, notamment en situation de marche. La locomotion humaine, c'est notre objet d'étude premier.
10: Et depuis quand vous disposez alors de ce simulateur ici sur la plateforme ?
2: Pour cette plateforme appelée Flying Carpet, ça fait environ 6 mois que celui-ci est fonctionnel.
10: Alors je vous propose qu'on se rapproche. Donc là, on voit le bras articulé qui fait à peu près 2 mètres de haut. Et au bout, une cage en cordage avec un drôle de sol. Vous pouvez me parler déjà du sol ?
2: Oui, on peut apercevoir ici un sol avec un certain revêtement un petit peu caoutchouteux avec 2-3 irrégularités. C'est tout simplement un tapis roulant de marche et de course avec la possibilité, bien évidemment, de faire pas mal de choses en termes de terrain varié. Vous pouvez monter, descendre, avoir tout simplement une déclivité sur le côté, droite, gauche. Et vous avez cette cage au pourtour qui permet tout simplement de sécuriser la personne qui sera mise en mouvement, notamment à quelques mètres au-dessus du sol.
10: Il y a différents capteurs dans cette cage, c'est ça ?
2: Alors, il y a différents dispositifs qui permettent de collecter des données sur tout simplement la production du mouvement qui est ici piloté, notamment la vitesse de défilement de la bande du tapis roulant, mais aussi après d'avoir des points de repère par l'intermédiaire de différents segments au niveau donc du bras robotisé dans l'espace.
10: Alors, est-ce que vous pouvez nous donner des applications pratiques ?
2: C'est un outil déjà mis à disposition pour simuler tout type de mouvement avec une certaine précision, l'objectif étant de mieux comprendre notamment les pathologies reliées aux problèmes de transport. Donc on peut manipuler par ce système, ce dispositif, donc les entrées visuelles, mais aussi donc tout simplement les entrées vestibulaires. Le mal des transports, il est surtout aussi connu sur un mouvement qu'on peut avoir sur un bateau. C'est une expertise forte ici au centre Remove, où différents projets de recherche ont été mis en place dans ce sens. On émet un diagnostic dans un premier temps, et par la suite, on essaie de trouver des solutions, des interventions pour corriger ces pathologies en manipulant les sens.
10: Vous travaillez plutôt avec le monde clinique ?
2: On a effectivement la particularité de compter des cliniciens dans le domaine de la rééducation, ici, neurologique et locomotrice. Donc on travaille étroitement avec les collègues du CHU de Montpellier à La Péronie. Mais le transfert industriel est aussi envisageable, notamment par des grands groupes, pense à Alstom, vis-à-vis effectivement des rames de tramway, qui peuvent avoir un intérêt à mieux comprendre effectivement pour leurs usagers qu'est-ce qu'il faut adopter comme stratégie à l'amorce d'une station et notamment à son démarrage pour éviter toute forme de chute.
10: Alors des simulateurs comme ça, il y en a beaucoup en France ?
2: Alors en France, non. C'est le seul avec une orientation recherche. Il y en a un autre qui existerait, j'ai envie de dire, sur une orientation très très loisir. Par contre, au niveau européen, donc vous en avez effectivement 3. À l'échelle planétaire, vous en avez 5. Retenons que ce dispositif qu'on a devant les yeux, donc celui-ci, par contre, il est unique. D'avoir mis directement un tapis roulant à l'extrémité de ce bras robotisé, ça c'est vraiment un prototype.
10: Et est-ce qu'on peut parler rapidement alors de ce qu'on voit au fond Donc là, on voit une espèce de capsule avec un siège qui ressemble effectivement à un siège de pilotage, comme un hélicoptère.
2: Exactement, donc cette première capsule a été développée à l'origine, quand la plateforme a été installée. Vous pouvez voir effectivement un dôme où on peut avoir ici une projection directement de flux optique, pour visualiser différentes scènes. On a différents scénarios effectivement de démonstration où on est en train de piloter à un moment donné cet hélicoptère dans une ville. Par contre, d'un point de vue recherche, c'est davantage sur la désorientation spatiale, notamment des différents pilotes, qui a eu des travaux effectivement menés dans le cadre de thèses avec des sociétés partenaires.
10: Allume la science, c'est fini pour aujourd'hui. Un grand merci à Bruno Bertrand de retour parmi nous à la réalisation de cette émission. On se retrouve la semaine prochaine. D'ici là, restez branchés.
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2: 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Amis auditrices et amis auditeurs de Racontez-nous de Montpellier, bonjour. Aujourd'hui, nous allons parler d'habitat participatif. L'habitat participatif, vous voyez ce dont il s'agit, vaguement? Pour y voir plus clair, deux invités. Monique Boris sera la porte-parole d'un projet lancé en 2018, bien avancé mais pas bouclé. Son nom, La Folie Solidaire. Nous verrons pourquoi. Gérard Stroman donnera une vue d'ensemble en tant que coprésident de l'association Écohabitants, qui apporte son appui au projet. Il est membre depuis 12 ans de cette association. C'est un des piliers du développement de l'habitat participatif à Montpellier. Alors, merci à chacun de vous d'avoir répondu à mon invitation. Et d'abord, une première question à chacun de vous, Monique Boris. Comment vous définissez ce qu'est l'habitat participatif? Par exemple, on vous interroge, un parent, un ami, qu'est-ce que c'est ce truc? Que lui répondez-vous?
8: Eh bien, choisir ses voisins, partager avec eux la gestion d'un bien, d'un immeuble, et gérer avec eux, dans ce bien, des parties communes, comme une salle commune, des chambres d'amis, et essayer, malgré tout, d'avoir son chez-soi.
2: Très bien. Et vous-même, Gérard?
9: Oui, je dirais peut-être l'objectif aujourd'hui de retrouver le village avec les bons côtés dans la ville, c'est-à-dire effectivement...
2: Une petite communauté.
9: Voilà, être proche de ses voisins, travailler sur des échanges, faire des choses ensemble. Et puis un aspect important, qui d'ailleurs aussi fait un peu la différence entre les villages et la ville d'aujourd'hui, il y a un aspect économique quand même, hein. Quand on arrive dans l'habitat participatif, on se dit qu'en se réunissant et en étant responsable du projet de A à Z, on espère arriver à la fin avec un coût moindre que ce que nous propose aujourd'hui l'immobilier. Si on n'y arrive pas d'ailleurs, c'est qu'on a tout raté. Voilà.
2: Un coût moindre, mais des prestations de bonne qualité.
9: Des prestations de même qualité. Hein, à prestations équivalentes, un coût moindre. Après, si on veut rajouter les prestations du bain, brodin et salle de bain, c'est en général pas le choix que nous faisons. Bien évidemment, ça augmentera le coût.
2: Très bien. On voit donc quelques principes. Alors, comme vous le savez, avant que nous parliez de l'habitat participatif de manière détaillée, petit détour, comme d'habitude dans cette émission, à votre tour d'apporter votre part au portrait de la ville, brossé collectivement par mes invités, par petites touches successives, semaine après semaine. Alors, Gérard Stroman, quel est le lieu de Montpellier auquel vous êtes particulièrement attaché et pourquoi?
9: Alors, c'est un quartier très connu aujourd'hui, qu'il était beaucoup moins quand j'y étais, j'y suis plus. C'est le quartier des Beaux-Arts.
2: Oui, hein, et ça a changé ce quartier.
9: Ça a changé, hein. Mais j'y étais même, je dirais presque d'une façon un peu logique, puisque j'y avais là-bas un atelier de sculpture sur marbre.
2: D'accord. Et c'était autant, on appelait ça le quartier des abattoirs, avant que ça porte un nom.
9: C'était déjà fini, les abattoirs.
2: Hein. D'accord.
9: Voilà, on allait vers l'évolution qui est aujourd'hui, mais ça reste effectivement un quartier où il y a un mélange de gens, de genres. Il faut savoir que les Beaux-Arts, il y a un siècle, c'était des jardins et des bâtiments qui appartenaient à l'Église catholique essentiellement.
2: Oui. qui avait à l'époque à Montpellier des propriétés foncières là, considérables.
9: Très importantes à cet endroit-là, justement.
2: Très bien. Et vous-même, Monique, alors
8: Moi, c'est pas très original, mais j'adore le Jardin des Plantes. Ouais. Et surtout, j'adore la rue Jean-Jacques Rousseau. Et alors, l'été, quand les martinets arrivent sur Montpellier, les soirées, je trouve ça extraordinaire.
2: Très bien.
8: Les vieilles rues.
2: C'est à quelle époque, cette période particulière, là, l'arrivée des martinets ?
8: Eh bien, là, en ce moment, ça va bientôt arriver, où ils sont déjà là, sur certains coins, je crois.
2: Un peu en avance, peut-être.
8: Oui, un peu en avance avec le changement climatique.
2: Très bien. Alors, une fois ces petits détours faits, venons-en aux réalisations et aux projets d'habitat participatif. L'habitat participatif, ce n'est pas un phénomène massif, mais il n'est pas anecdotique. Alors, quelques chiffres. Fin 2024, il y avait 1171 projets en France. Entre 2021 et 2024, le nombre de projets a augmenté de 10 à 15% par an. On voit le mouvement. Et fait notable, peut-être pas tout à fait moins connu, plus de projets à la campagne qu'en ville à l'époque et plus de réhabilitation que de construction neuve. Alors, on va parler de projets en ville et de construction neuve, mais gardons en tête les caractéristiques de ce

0: habité, en incorporant d'ailleurs la métropole, hein, puisque le troisième c'était à Fabrègues. On est aujourd'hui à 11 projets habités et on en a 6 en chantier et on en a une dizaine encore en projet sur ce territoire. Donc on a une un fort développement. Notamment, grâce au fait que c'est davantage connu, grâce au fait que la facilité, ou plutôt les difficultés d'accès à un logement sur ce territoire n'ont malheureusement pas diminué, ont plutôt augmenté. Donc l'aspect économique dont je parlais tout à l'heure est important.
1: C'est un des moteurs.
0: Tout à fait.
1: De gens se lancent dans cette démarche.
0: Tout à fait. Et le fait, en plus, de le faire en groupe reste important aussi, hein. Parce que qui dit prix élevé dit parfois aussi des risques financiers quand on les prend seuls, face à un promoteur, face à un agent immobilier qui commercialise, face à des professionnels, c'est pas évident. Hein. Il vaut mieux être groupé. Hein.
1: Très bien. Alors on va voir ça de plus près. Alors Monique Maury, racontez-nous, en grand trait, la folie solidaire. Alors solidaire, on va voir comment, mais folie, pourquoi folie?
2: C'est un petit clin d'œil, disons, on savait qu'il y aurait un lot, certainement, sur la ZAC Beausoleil, et la ZAC Beausoleil, sur l'avenue de l'Odève, elle est à côté d'une folie qui s'appelle la piscine.
1: Voilà, une folie historique qui n'est pas les folies anciennes, de fraîche date.
2: Voilà, et on a trouvé qu'on voulait être solidaire et on devait être un peu fou aussi. Et comme la folie n'était pas loin, et bien voilà.
1: En tout cas, une folie positive.
2: Voilà.
1: Donc, à côté de la clinique Beausoleil, bien entendu, et à peu près en face, le lycée Jules Guay, pour rappeler que les Montpellérains repèrent où nous allons. Alors, comment ce projet est-il né? Quelles sont un peu les prémices, les premières étapes, telles qu'on les avait vécues?
2: Alors, on a assisté à une bourse au projet organisée par APFAB, qui est une coopérative qui aide à monter les projets et qui les suit. Et là, on s'est retrouvés quelques-uns, quelques-unes, à se dire, eh ben, il n'y a plus de place dans ce qui existe déjà, disons. Puisque
1: oui, les projets en cours étaient bouclés. Quoi,
2: voilà, c'est-à-dire que ces projets-là, ils veulent être intergénérationnels, souvent. Et nous, on arrivait un peu âgés. Ah, donc, on a...
1: Nobody's perfect.
2: Voilà, constitué donc, une association. Et on s'est mis avec une convention avec APFAB pour qu'ils nous aident dans ce montage et ce suivi.
1: Donc APFAB comme Habitat et Fabrication,
2: qui
1: apporte un accompagnement, mais on vous demandera plus loin ce qu'ils font avec vous. Donc ça a été le démarrage.
2: Voilà.
1: Et quels étaient les ressorts, les motivations des personnes? On les a un peu dites là depuis le début de l'émission, mais peut-être qu'on les avait perçues.
2: Oui, je crois que chacun se pose la question du logement quand même. C'est très très dur de vivre dans une ville et de voir tant de gens dans la rue, je trouve. Bon, on peut apporter une petite pierre, je dis, elle est peut-être toute petite, mais voir comment on peut mieux habiter et puis qu'il y ait plus d'accès, parce qu'il y a l'intergénérationnel et puis le côté aussi social, ce mélange qu'on voudrait dans ces habitats.
1: On va y revenir. Donc, il y a cette réalité, une crise du logement ou une pénurie de logement qui ne date pas d'hier, qui se perpétue et dont on peut penser qu'elle a tendance plutôt à s'aggraver pour un certain nombre de raisons qui tiennent au développement de la ville et au contexte général de crise du logement en France. Hein, logement social, mais pas seulement. Alors vous-même, tels que vous avez percevé les ressorts du lancement de projet, et notamment le projet que vous avez contribué à monter, qui s'appelle donc Ecovia, avenue d'Assos, là aussi, quelles étaient les motivations à l'époque, il y a quelques années donc.
0: Alors, les miennes étaient évidentes, puisque je militais déjà dans l'association Ecohabitons depuis un moment, hein. Et c'est vrai qu'elles arrivaient aussi, puisqu'on parle de pénurie de logements, une de mes motivations, c'était la pénurie en matière de solidarité et de lien social.
1: Une manière de vivre.
0: Voilà, tout à fait.
1: Distincte
0: puisque comme tout un chacun, hein, j'ai eu l'occasion à un moment donné de vivre un divorce, etc. Donc toutes choses qui font qu'aujourd'hui, dans une grande ville, quand vous n'êtes plus dans une grande famille comme dans le temps, etc., les familles sont complètement disloquées. Hein. Moi, je suis né à 700 km d'ici. C'est cette recherche-là, effectivement, d'arriver à se regrouper pour vivre un certain nombre de

0: choses ensemble, tout en ayant chacun son logement à titre privatif. Hein. Ce n'est pas une secte, ce qui nous a été reproché. Il est arrivé qu'on nous le reproche, hein, des gens qui n'y connaissaient rien, effectivement.
1: Comme si c'était quelque chose, d'abord, quand même.
0: Se demandait, et puis aussi.
1: Presque suspect, quoi.
0: Voilà, ouais. et puis à un moment, on parlait peut-être plus de secte dans les médias que d'habitat spéculatif pendant les faits divers, donc ça pouvait être une idée saugrenue qui nous arrivait. Non, c'est loin de là, par contre, il y a une recherche de vivre ensemble, de vivre une façon d'habiter, effectivement. Avec des valeurs qui disparaissent un peu. Elles existent encore. Hein,
1: en tout cas, qui sont difficiles à faire vivre.
0: Qui sont difficiles, de plus en plus difficiles à faire vivre, surtout dans une ville qui a un fort rapport de population. Hein. Je ne suis pas le seul à arriver de loin, bien évidemment.
1: Oui, la croissance démographique continue de Montpellier depuis 30 ans.
0: Fait,
1: oui.
0: Tout à fait. Hein, les Montpelliérains de souche qui se connaissaient et qui. C'est de plus en plus rare. Hein. Donc forcément, on est dans un environnement urbain nouveau, mais avec les inconvénients souvent sur le plan humain.
1: Et ces motivations, les vôtres, elles étaient partagées grosso modo par les autres participants, les gens qui se sont réunis dans ce projet Écovien.
0: Tout à fait. Alors après, il y a aussi, comme j'ai commencé à le souligner précédemment, nous, quand l'association mène un projet, elle part avec l'idée, elle explique aux gens, écoutez, si on n'arrive pas à être 20% moins cher que ce que vous propose le promoteur à côté, même prestation sur le même terrain, etc., puisque là, moi, où je suis, par exemple, il y a 5 immeubles. Il y en a 3 qui ont été créés par des promoteurs. Le quatrième, c'est les logements sociaux. Hein. Mais à l'époque, je suis rentré à 3150 euros le mètre carré. Le premier prix du promoteur à côté, c'était 4000.
1: D'accord, c'est 20% plus cher.
0: Il y a de ça 7 ans.
1: D'accord.
0: Voilà. Donc on leur dit, non seulement il faut qu'on arrive à un coût moindre, mais en plus, il faut qu'on ait des choses sur le plan du vivre ensemble, en plus, par exemple, des espaces partagés. Hein, c'est une donnée importante, je pense que la Folie Solidaire a prévu cela aussi. Les espaces partagés, en dehors de notre logement en titre privatif, salle commune, buanderie, atelier, jardin, etc., etc. Chaque groupe choisit, mais c'est très important.
1: Très bien, on commence à dessiner ce que peut être l'habitat participatif. Alors, Monique Bourri, dans la description du projet de la Folie Solidaire, un document que vous m'avez confié, très, très précis et très élaboré, un point m'a frappé, c'est le soin apporté aux procédures de travail et de décision. Alors, pourquoi cette priorité et comment s'est-elle traduite dans le groupe qui a commencé à travailler sur le projet ?
2: Je pense que ce qui est important pour qu'un groupe, travaille bien ensemble et que tout se passe bien, c'est qu'il faut effectivement des procédures et puis une démocratie, je dirais, en action, quoi. C'est-à-dire que nous nous réunissons une fois par mois.
1: Depuis le début, depuis 2018, donc.
2: Depuis 2018, nous avons mis en place des groupes de travail du style bien vieillir, du style accessibilité pour tous, du style juridique, relations avec les organismes auxquels nous avons affaire, la communication extérieure, voir comment on peut travailler aussi, parce que l'idée, c'est de ne pas s'enfermer entre nous, avec nos bonnes idées, c'est une ouverture sur le quartier. Nous avons établi des contacts avec les comités de quartier déjà pour voir ce qu'on peut, parce que cette salle commune que nous allons partager, elle doit aussi
1: s'ouvrir aux associations du quartier.
2: Voilà.
1: Oui.
2: Voilà. Et puis,
1: alors, comment les décisions sont prises rapport aux formules habituelles,
2: je crois que c'est...
1: Il faut en dire un mot, donc j'introduis. Ce n'est pas le consensus, c'est le consentement. Donc, quelle est la petite mécanique qui fait en sorte que les points de vue se rapprochent et, de manière générale, confluent, se retrouvent très largement.
2: Oui, et moi, je trouve que c'est très intéressant à vivre. Nous prenons des décisions par consentement. On ne veut pas de minorité qui serait déçue, qui serait, laissée de côté. Donc, on a une façon de prendre des décisions, et je trouve que là, on voit tout d'un coup l'intelligence collective qui est en place, en fait. On fait un premier tour, une question est posée. On demande si tout le monde l'a bien, la comprend, si on peut rajouter des choses.
1: Donc, partage des informations.
2: Voilà, partage. Deuxième tour de table, comment on le ressent ? Est-ce qu'on est bien avec cette proposition ou pas ? Troisième tour de table, est-ce qu'on a des objections? Et ça, c'est important. Les objections doivent être, oui, ça va mettre en cause notre projet de départ, nos valeurs, mais on ne fait pas des objections pour faire des objections, parce qu'on a choisi une couleur de mur qui ne plairait pas aux autres.
1: Bien sûr.
2: Voilà, et puis, eh ben, on vote.
1: Donc, c'est dans ce processus-là, oui. Par étapes, hein, qui conduit, oui. Je dirais, à chemin faisant, étape après étape, à consolider le projet et à consolider le groupe lui-même.
2: Tout à fait. Et à chaque début de réunion, on se rappelle une espèce de cadre de sécurité, l'écoute des autres. Il y a un certain nombre de rôles qui sont distribués, celui qui prend des notes, celui qui donne la parole, celui qui a la maîtrise du temps et celui qui est même un peu... disons l'ambianceur, entre guillemets,
1: ah oui.
2: C'est-à-dire quand les débats partent un peu ou dans l'agressivité ou dans s'éparpillent. Donc je trouve que les réunions sont très riches. Elles se
1: passent... Les gens jouent le jeu d'une manière générale.
2: Oui. Elles sont vraiment...
1: Il se peut qu'il y ait des gens qui quittent le projet, mais c'est
2: non,
1: pour
2: c'est
1: d'autres
2: pas
1: raisons.
2: Pour ces raisons, oui, d'accord. Oui. Il y a vraiment une bienveillance, je trouve, très importante à
1: et
2: cause...
1: agréable à vivre.
2: Voilà, et agréable à vivre. Et on espère qu'elle va se renforcer. Enfin, moi, j'ai assisté à des prises de décision où vraiment on se disait, oh, mais là, on a senti qu'on avait vraiment ensemble...
1: Au coude à coude.
2: Voilà, oui.
1: D'accord. Et alors, cher Astromar, bon, question générale, mais c'est votre rôle. Est-ce que cette exigence démocratique particulière, c'est une des conditions du bon aboutissement des projets, une des voies du succès, de la réussite du projet?
0: Oui, oui, tout à fait. Et puis, c'est surtout... ce qui va faire qu'ensemble, ça se passera bien ensuite aussi. Hein, parce qu'il y a la phase projet, où nous construisons, en quelque sorte, nous mettons nos idées ensemble et il faut forcément arriver à donner à l'architecte, au constructeur, etc., un certain nombre de volontés communes. Donc ça, c'est pas évident, hein, c'est pas chacun pour soi, sauf sur un certain nombre de détails qui concernent son propre logement, bien évidemment. On peut se retrouver avec des individualités. Mais ensuite, pour le vivre ensemble plus tard, il est important aussi qu'une salle commune, mais on va faire des choses ensemble. On l'utilisera aussi parfois pour faire des choses qui ne me concernent que moi, qui ai envie,
1: oui,
0: envie
1: la,
0: de faire quelque chose avec
1: que...
0: des amis ou la famille, mais ça veut dire à tour de rôle, ça veut dire comment on organise tout ça. Donc de toute façon, ça reste un processus important. Ce qui ne signifie pas d'ailleurs que... on élimine tout conflit possible. Hein. En général, très très vite dans les habitats participatifs, notamment quand il n'y a peut-être plus la phase d'enthousiasme sur on est ensemble pour se projeter, mais qu'il y a la phase un peu du vécu quotidien avec chacun ses soucis et sa vie un peu personnelle.
1: Une phase plus astreignante peut-être.
0: Voilà,
1: oui.
0: On va très très vite souvent vers on se crée une commission de conflit, on se crée des mécanismes pour résoudre des conflits. Ça se fait assez régulièrement, hein, c'est normal. Mais je veux dire, on le fait en interne. Je veux dire, moi, je n'ai pas eu connaissance jusqu'à maintenant où le conflit finissait au tribunal.
1: C'est ça,
0: au
1: avez,
0: sein d'un habitat participatif. Voilà. Mais par contre, il pouvait y avoir, y compris pendant la phase de construction, comme vous disiez tout à l'heure, moi, j'ai connu des groupes où, bien sûr, il y a des gens qui repartaient. Le conflit étant ne pouvant pas être résolu, que ce soit d'ailleurs interpersonnel, ça peut exister,
1: oui,
0: c'est plus rare.
1: Sûr.
0: Mais ça peut être un conflit sur la façon dont se projette
1: dans ce
0: futur
1: habitat.
0: Au fur
1: et à mesure que les décisions de fond,
0: voilà,
1: sur la configuration...
0: Voilà, la grande difficulté dans l'habitat participatif, c'est de passer souvent du rêve à la réalité. Hein. C'est-à-dire, on se dit, on va mettre des sous, que ce soit d'ailleurs en tant que locataire ou en tant que propriétaire, de toute façon, on mettra des sous dans notre habitat. On va mettre des sous, mais moi je rêve d'avoir l'idéal. Mais l'idéal, quand on se heurte à des contingences techniques, architecturales,
1: bien
0: réglementaires, administratives, ben, l'idéal, parfois, il faut composer. Hein.
1: Bien
0: sûr. Il faut composer avec et il faut composer ensemble, comme l'a expliqué Monique, en se mettant d'accord sur quel compromis on va accepter entre nous.
1: Alors ça, on a bien compris ce processus, cette démarche. Alors, un des points les plus déterminants en cas de construction neuve, c'est le terrain, bien sûr. À Montpellier, la ville a décidé de réserver un lot pour l'habitat participatif dans chaque nouvelle opération d'aménagement, les ZAC, là, les zones d'aménagement concertées. Cette aide a été mise en œuvre déjà au Mascobado dans le quartier des Grisettes, à Clémencité, au passage Clémenceau, et à Terra d'Ora, la cité créative. Alors, comment ça s'est passé pour vous, là, cette... cette entrée dans cette démarche facilitée par la ville pour l'attribution, oui. Ce qui était bien sûr plus qu'important, d'un terrain.
2: Eh bien, on a répondu à un appel à manifestation d'intérêt de la métropole et d'ACM le bailleur donc de Montpellier, où on s'est présenté devant un jury avec tout ce qu'on avait déjà mis en place. Et nous avons été retenus donc, pour le lot 5 de la ZAC Beausoleil. Ce, depuis 2023.
1: D'ailleurs, 5 ans après le démarrage du tout, oui, tout début
2: tout
1: du projet.
2: Fait,
1: quoi,
2: tout à fait.
1: Très bien.
2: Et voilà.
0: Oui, il faut, préciser d'ailleurs que les premiers projets là, que vous avez mentionnés, la délibération concernant ce principe qu'un habitat participatif par ZAC n'existait pas, par exemple.
1: Oui, bien sûr.
0: Ils se sont faits dans des conditions beaucoup plus difficiles. Ouais. D'ailleurs, c'est une des raisons d'être de l'association Ecohabitons, qui existe depuis 2018. C'est souvent le plaidoyer auprès des élus pour essayer d'avoir des facilités en matière d'accès au foncier. Alors, grâce à cette délibération, sur Montpellier, c'est fait. Mais ça ne veut pas dire, par exemple, que sur l'Hérault, ailleurs, ce soit fait.
1: Bien sûr. C'est une politique publique propre à la ville et à la métropole.
0: Il faut continuer, essayer de convaincre des maires. On a réussi, par exemple, très très bien à Murviel, où il y a un projet, parce que la mairesse était particulièrement favorable. Mais ce n'est pas toujours facile, parce qu'il faut savoir que à côté de ce type de projet où c'est les habitants qui, en quelque sorte, deviennent leurs promoteurs, c'est ce que dit la loi, même si on a besoin de tous les professionnels du métier, bien sûr, de l'immobilier, on a souvent face à nous, tout simplement, les promoteurs. Et quand il s'agit d'acheter un terrain, je peux vous dire qu'on n'est pas... on n'arrive pas parmi les premiers avec ce qu'on a sur nos comptes en banque.
1: Bien sûr. Alors, vous avez évoqué, mais il tente de préciser, Ecohabitons. Alors, quel est le rôle d'association? Quelles sont ses différentes actions? Et puis, vous nous direz comment on peut vous joindre pour ceux des auditeurs alors, qui pourraient être intéressés.
0: Voilà, le rôle essentiel à côté du côté plaidoyer dont je viens de parler, on constitue en quelque sorte la fédération de tous les projets qui se font aujourd'hui sur ce territoire. Même quand un projet a un accompagnement complet, c'est le cas de la Folie Solidaire, c'est-à-dire que c'est des professionnels qui vont être rémunérés pour accompagner le groupe. Il y a un tas de projets
1: dont nous avons parlé.
0: Voilà, c'est ça. Il y a un tas de projets, le mien par exemple, où c'est les membres de l'association qui considéraient qu'ils avaient suffisamment de compétences, soit eux-mêmes de par leur expérience passée, soit effectivement parce qu'autour de la table, autour du groupe d'habitants, il y a aussi souvent des compétences.
1: Bien sûr.
0: On peut avoir un architecte qui vit dans un habitat participatif, on peut avoir des gens qui vont faire la comptabilité, qui vont nous gérer tout l'aspect financier, etc. Et dans ce cas-là, c'est vraiment de l'autopromotion, en quelque sorte. On se débrouille nous-mêmes, du moins pour encadrer et accompagner le projet. Les professionnels, on en a toujours besoin. On ne s'improvise pas architecte ou constructeur. C'est souvent le promoteur dont on limite effectivement l'intervention, et c'est surtout la commercialisation dont on limite l'intervention, et c'est là
1: où il y a des marges, disons,
0: c'est là où Ecohabitons c'est souvent 20% du prix quand vous entrez, quand vous avez un logement offert par un promoteur, la commercialisation c'est souvent 20% du prix de votre logement, donc là c'est Ecohabitons qui, en quelque sorte, association à but non lucratif, va faire en sorte qu'on a un tas de gens qui sont demandeurs aujourd'hui d'habitat participatif. On a ça dans nos listings. Et à partir de cela, il n'y aura pas de frais de commercialisation, si vous voulez. À partir du moment où le projet est monté, il y aura tous les autres frais.
1: On comprend mieux le montage et l'intérêt de la formule.
0: Voilà.
1: Il faut poursuivre, là, le temps, le temps passe. Alors, voyons de plus près, donc, Monique Maury, où en est le projet, là? Donc 22 logements, c'est
2: 22
1: bien ça.
2: Logements,
1: il y a encore des places.
2: Bien sûr, nous sommes prêts à accueillir encore une dizaine de foyers. Nous sommes 12 foyers. Et là, actuellement, on espère très vite un permis de construire. Nous sommes en lien donc avec l'architecte. Oui, on dirait quelques mois là. Oui.
1: D'accord. À l'automne, disons, avec quelque chose
2: voilà.
1: comme ça. Quoi.
2: On va...
1: Très bien.
2: Antoine, et puis voilà, les choses vont se dérouler. Il faut savoir donc que c'est ACM qui construit, qui vend et qui loue Donc nous avons aussi une structure à la Folie solidaire qu'on accueille différentes façons d'habiter, puisque nous avons du logement social, nous avons l'acquisition à la propriété en bail réel solidaire, c'est-à-dire on n'achète pas le terrain, mais on n'achète que notre appartement. Nous avons 7 appartements en coopérative et puis 3 appartements qui sont au prix du marché, on dirait.
1: Voilà. Donc une diversité de modes d'occupation, locataires, propriétaires. Et de coûts, on ne rentre pas dans les détails, mais on montre bien que ce n'est pas la formule obligée. Il y a cette diversité de formules et de diversité d'habitants, bien entendu. Alors,
2: je voulais juste dire un petit mot quand même sur notre désir d'être le plus accessible possible. Oui. Dans notre groupe, il y a quelqu'un qui est en fauteuil. Nous avons signé une convention avec le CLCPH, qui est le comité de liaison d'un certain nombre d'associations qui s'occupent du handicap.
1: Ça fédère plusieurs associations.
2: Et qui déjà nous ont aidés pour nous dire n'oubliez pas ça, regardez ça, êtes attentifs à ça. On s'est appuyé aussi sur ces savoirs-là. Hein. C'est important.
1: D'ailleurs, d'une manière plus générale, mais vous l'avez dit, Gérard Stroman, cette idée d'aller chercher des compétences, qu'elles soient rémunérées, des prestations achetées ou vendues, ou qu'elles soient du fait de bénévoles dans un engagement de type associatif, ça aussi, me semble-t-il, se fait partie un peu des carburants là, de la marche des projets, là, Gérard Stroman, cette manière de tisser des liens.
0: Tout à fait, tout à fait. Et ensuite, c'est ce qui fait qu'à partir du moment, ces derniers temps, l'association permet à des gens qui démarrent avec aucune connaissance, aucune idée, ben, ils vont trouver chez ceux qui habitent déjà, ils vont trouver chez ceux qui sont en train de mener leur projet comme la Folie solidaire, ben, ils vont trouver un tas d'idées, un tas d'expériences. Et ils arriveront d'autant plus facilement à avancer.
1: Que les cohabitants contribuent à partager.
0: Voilà. Et à éviter des erreurs, à éviter des écueils.
1: Hein, et comme vous partage d'expérience et de pratique.
0: Tout à fait. On développe aussi, par exemple, des petites formations. Donc, c'est souvent l'occasion de formaliser un peu le partage d'expérience à une formation.
1: Alors, revenons à la Folie solidaire. Comment les personnes intéressées, là, parmi nos auditrices, peuvent-elles vous joindre? Il y a deux rendez-vous que vous allez nous proposer.
2: Voilà. Alors, il y a un rendez-vous le 10 juin à la brasserie Le Dôme, cours Gambetta.
1: Donc, c'est à l'angle de Gambetta et de l'avenue Clémenceau.
2: Tout à fait. Et donc, à 18h15, on va faire une présentation du projet.
1: Très bien.
2: Et puis, nous utilisons, disons gentiment, la permanence des cohabitants, puisque nous sommes aussi adhérents des cohabitants. Et donc, nous avons une permanence tous les deuxièmes mardis du mois, rue Durand, salle Galago.
1: Au 14. Donc, voilà.
2: Et on peut aussi nous écrire à lafoliesolitaire@laposte.net et puis prendre contact avec nous, parce qu'il y a effectivement une procédure d'intégration. Il faut assister à 3 réunions complètes plénières. Et là où on a toutes les informations qu'il faut.
1: Voilà les portes auxquelles on peut frapper aisément. Alors, on arrive à la fin de l'émission. Alors, je vais vous demander, l'un et l'autre, quelles sont les idées reçues, les idées fausses sur l'habitat, parce que vous avez certainement rencontré des choses qui se baladent, qui sont fausses. Alors, Monique, qu'est-ce qui, j'imagine, peuvent vous agacer à force que ces bêtises soient répétées?
2: Du style, moi, je veux être chez moi, mais qu'est-ce que c'est? C'est une secte, comme a dit Gérard, ou un kolkhoz. Mais non, on peut être chez soi et partager des choses comme la salle commune. Moi, je voudrais insister sur le fait que on peut avoir un logement plus petit que ce qu'on avait prévu, donc moins coûteux, parce qu'on a une grande salle où on peut réunir nos amis ou faire des
1: tâches. Ou parce qu'on partage la machine à laver le linge.
2: Exactement, et les chambres d'amis, et quand on reçoit la famille ou des amis. Donc voilà, l'idée qu'on peut vivre ensemble sans être dans une secte ou un kolkhoz.
1: Gérard, même question pour conclure.
0: Oui, je démarre juste avec le fait que pour joindre Ecohabitons, ceci est un site, ecohabitons.org, Et on y trouve tous les projets.
1: Ça, j'ai trouvé. Qu'est-ce que c'est? Quelles sont les réalisations? Quels sont les organismes ou associations d'appui? Tout ça qui m'a beaucoup aidé. Moi, à préparer l'émission, vous le trouverez.
0: Ces derniers temps, on fait monter en puissance un nouveau projet du côté d'Ovalie.
1: Oui. Hein.
0: Alors, ce n'est pas uniquement pour ceux qui aiment le rugby.
1: Alors, donc, il y aura un lot réservé à l'habitat participatif avec la même formule d'appel à projet.
0: On est dans une ZAC et il y aura effectivement un terrain qui est réservé sur lequel on va se mettre à recruter effectivement des gens. Donc, comme j'ai dit, vous aimez le rugby, vous ne l'aimez pas, même si le stade est à 200 mètres.
1: Ah, ça fait des clameurs les jours de
0: ça. Ça fait des clameurs le jour peut-être. Par contre, vous avez d'autres commodités à côté, hein, c'est un nouveau quartier. Mais alors, pour des idées fausses, moi, il y a quelque chose que j'ai découvert au fil des années et qui est un peu dû à notre succès. C'est-à-dire, certaines personnes qui arrivent à l'habitat participatif se disent, d'une part, ça coûte vraiment pas cher. Alors que malheureusement, lorsqu'on construit avec les matériaux,
1: le prix
0: de l'énergie, le pétrole, je vous en parle pas, etc. Aujourd'hui, ça aura un certain coût.
1: Bien sûr. Hein,
0: c'est pas parce que c'est de l'habitat participatif et qu'on se réunit.
1: Donc la réalité économique,
0: voilà.
1: N'y échappait
0: c'est-à-dire,
1: pas.
0: J'ai parlé de moins 20%, ben il reste 80%. Hein.
1: Bien sûr.
0: C'est-à-dire, on ne peut pas espérer, et même en logement social, y a des loyers en logement social qui sont calculés sur la base des revenus des personnes. Voilà, c'est évident, hein. Mais ce n'est pas gratuit. Et puis après, il y a quelque chose qui n'est pas gratuit non plus, il faut s'investir.
1: Donner du temps.
0: Voilà, les gens qui pensent, ah ben on a une belle équipe, on a une association, ou on a des accompagnateurs, bon ben moi je suis le truc de loin et j'arrive.
1: Donc donner du temps, de l'engagement.
0: Voilà. J'arrive le dernier jour et j'ai les clés de mon logement. Non, ça ne marche pas,
1: c'est
0: comme,
1: pas
0: ça.
1: Comme ça.
0: Voilà,
1: donc,
0: il faut s'investir.
1: Très bien. Alors investissons au sens large, pas uniquement financier. Je vous remercie l'un et l'autre, Monique Bory et Gérard Stroman, et à une prochaine fois peut-être.
2: Merci.
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3: Freddie Mercury, hein, le symbole, le plus grand, hein, c'est quand même le seul, hein, quand il allait faire des courses, il gardait sa cape. Non mais y a plus de rock, y a plus de rocker, y a plus de rocker, faut être honnête, il reste qui ? Johnny, hein, Billy Idol, Scorpion.

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Balade intemporelle à la rencontre des gens, à la découverte des choses, des musiques et des mots. Quand je prépare une balade, ou même quand on enregistre, beaucoup de titres sont recalés pour une simple question de timing. Bon, oui, je sais, je l'ai déjà dit. Enfin bref, tous les titres recalés sont mis de côté dans un dossier que j'appelle mon sac à chansons, qui grossit au fil des émissions. Et de temps en temps, il me prend de le vider, mon sac. Enfin, de le vider en partie. D'ailleurs, même quand je le vide, il reste encore des titres à recycler, comme on dit. Alors, pour aujourd'hui, j'ai donc été rechercher toutes ces pépites recalées de plusieurs vagabondages précédents. À la fin, il me reste une liste de diffusion, on dit aussi une playlist, que sans plus tarder, je vous propose d'écouter. Alors, bien sûr, il est des artistes que vous avez déjà entendus dans quelques émissions précédentes, mais pas précisément ce titre-là. Et on commence avec Debout sur le zinc et La Belle Électrique, et surtout un rêve tenace de luminosité et de retour dans le sud pyrénéen.

0: Voilà la belle électrique, extrait de Mémoire électrique, le dernier album de Debout sur le Zinc sorti en 2025. Alors, Mathieu Cotte, chanteur libertaire lyonnais, nous quittait en 2008. Une douzaine d'années plus tard, sort l'album au titre Magritien, je ne sais pas comment on dit, si ça se dit. Ceci n'est pas un disque de Mathieu Cotte, voilà, vous avez compris, où ses amis musiciens, musiciennes lui rendent un hommage en interprétant ses chansons, dont notre international artiste montpelliérain Cédric Laronche, qui nous interprète Garçon, ou en gros, un artiste qui cherche la bonne recette.
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Eh bien voilà, c'était donc une chanson de Mathieu Cotte interprétée par notre Cédric Laronche. Allez, on change totalement de registre. Le 16 septembre 2022, la jeune Mahsa Jina Amini, d'origine kurde iranienne, décède des suites des violences exercées à son encontre par la police des mœurs en Iran. L'arrestation a lieu pour une soi-disant tenue inappropriée. En fait, une mèche de cheveux jugée comme une provocation indécente selon l'interprétation que veut bien en faire ces tortionnaires de la jeunesse féminine en Iran. Cette arrestation et la mort de Jina va entraîner de nombreuses manifestations dans le pays, sévèrement réprimées par le pouvoir, et de nombreux autres jeunes et enfants même vont mourir sous le feu de la police religieuse, sans vraiment décourager cette jeunesse éprise de liberté, mais malheureusement sans diminuer non plus la répression qui s'exercera toujours plus durement. Et Claire Diterzi, dans son album « Fille de », fait plusieurs références au courage de ces femmes confrontées au patriarcat, à l'obscurantisme, dont celle-ci, la mèche qui dépasse.

Voilà, la mèche qui dépasse, un extrait de Fille de l'album, le dernier album de Claire Diterzi sorti en 2025. La mort de Mahsa Jina Amini relancera en fait d'abord dans la communauté kurde, puis dans tout l'Iran et dans le monde, le mouvement et le slogan « Femme, vie, liberté ». Et c'est la poésie de elle, Raphaël Lanadière, qui rend hommage au courage de ces femmes dans le monde et particulièrement en Iran, avec ce titre intitulé simplement de l'acronyme FVL.

Voilà, Raphaël Lanader, FVL, extrait de l'album En Travers. En 2023, quand sort le quatrième album des Femousti, Françoise Chapuis, l'une des deux chanteuses du duo, s'en est allée au début de cette même année, emportée par le mauvais crabe. Pas sans avoir écrit et enregistré ce dernier opus intitulé « Résistante », avec sa complice bien sûr Rita Macedo, un album et une chanson comme un hommage à toutes celles qui, malgré bien des désillusions, ont lutté, luttent et lutteront encore pour leurs droits.

Voilà, d'ailleurs, je à préciser quand même que les luttes pour les droits de la femme ne sont pas, n'est pas seulement un combat de femmes, mais c'est le combat de la société, donc tout le monde est concerné. Voilà, des fémoustilles résistantes. Alors, on change, mais alors totalement de registre, avec la chanteuse québécoise Chloé Lacasse. Et bien que son dernier et troisième album de chansons, Les Eaux Claires, soit sorti en 2021, je me suis intéressé à celui sorti en 2014, intitulé Lune. Un magnifique opus où tout y est, les arrangements, le chant, les histoires. Comme ces deux chansons retenues initialement pour une ballade précédente et finalement restées dans le sac à chansons. La première, un oiseau dans la vitre, une expression pour exprimer ce qui vous tombe dessus subitement, alors qu'une fraction de seconde avant, tout était bien, léger dans la vie et vlan, dans le mur ou dans la vitre, et tout s'écroule.

Allez, on enchaîne rapidement avec le deuxième titre de Chloé Lacasse, extrait du même album Lune, et qui là exprime plutôt la résilience et ce qu'il faut pour rebondir, repartir. Et oui, après la chute, après avoir embrassé le ciment, après la déception, il faut bien se reprendre, renverser la vapeur.

et aux chanteuses québécoises. Superbe moment d'ailleurs à partager avec Dangezo que l'on retrouve sur la scène, sur une scène du Printival 2026. Allez, on écoute Voyage et sac à dos, extrait de l'album Funk Suisse sorti en 2025.

Voilà, on parlait justement de d'Angezo qui sera présente, que vous pourrez voir au Printival. Et bien, Babet aussi, l'une des membres du groupe Dioniso, c'est aussi de la programmation du Printival 2026 pour présenter un spectacle autour de son projet littéraire La Quête d'Hilaire. Avant ça, elle a sorti en 2023 La Promesse, son troisième album solo, où d'une chanson à l'autre, elle rend

hommage à celles, à ceux qui l'inspirent. Le funambule Philippe Petit, le boxeur Mohamed Ali, ses compagnons de tournée, son chat, la ville de Saint-Malo, sa mère et son père, exilé d'Algérie, à qui elle dédie cette chanson « Ton Algérie ».

Voilà, Ton Algérie par Babette, extrait de l'album La Promesse. Alors, on change totalement de registre à nouveau et justement, prenons un peu de recul avec Lise Van Duck, une artiste dont l'humour se fait le plus souvent une bonne place dans l'écriture, toujours inspirée d'un fond bien réel. Alors, ne vous étonnez pas s'il vous semble reconnaître dans la chanson qui suit une célébrité ou une personne de votre entourage. Voici « Je suis une artiste ».

0: Énergique, Lies van Dyck. Voilà, extrait de l'album Analyse, sorti en 2014. Et oui, donc depuis, elle a sorti Trait de caractère, un très bel album, sorti en 2024-2025. Allez, donc d'ailleurs, Analyse nous le. Décidément, Analyse, c'est le titre de l'album. Lies van Dyck nous le disait quand elle est venue ici nous voir, qu'elle se réservait une admiration pour quelques artistes comme la chanteuse-musicienne Marie-Paul Bell, dont l'humour, la poésie et son piano ont tranquillement traversé les décennies depuis 69. Et oui, 1969. Elle sort en 2023 un nouvel album intitulé « Un soir entre mille », dans lequel elle aborde, entre autres, ce qu'on pourrait nommer la démocratisation du sport. Oui, oui, voici « Vive le sport » par Marie-Paul Bell.
1: 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Vive le sport, vive le corps, vive le corps, vive le sport. Quand je vois Kiki, je fais du ski avec Gaston du marathon. Quand je vois Jules, je fais des bulles avec Archie du tai chi. Quand je vois Nicole, je nage le crawl. Pour Isabelle, je triple axel. Quand je vois Toto, je me lève tôt. Je vais courir avec Amir. Vive le sport, vive le corps, vive le corps, vive le sport. Avec Jacqueline, je trampoline. Pour Anémone, je pavillonne. Avec Ludo, je fais du judo. Et avec Paul, des cabrioles. Quant à Charlotte, je la pelote. Et Annonciade, je l'escalade. Avec Hector, je dors.
0: Et voilà, Marie-Paul Bell. Aujourd'hui, on a le sentiment que quasiment tous nos meilleurs moments sont contenus dans la mémoire de notre téléphone portable, voire dans une clé USB ou un disque dur. J'ose espérer que ce n'est qu'une impression et que seule la mémoire de nos émotions est capable de garder dans un coin de notre caboche nos meilleurs moments de vie, comme peut-être les pires aussi. Toutes ces situations où on n'a pas pris la photo, rien noté non plus dans un cahier secret et qui vivent en nous comme une tranche de vie déterminante de ce que nous sommes. On écoute « J'ai pas pris la photo » par le fondateur du groupe Boulevard des Airs, Sylvain Dutu, extrait de son album solo 15h22 sorti en 2024.

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0: Ce caprice à Noël parce que j'avais pas eu le vrai maillot de l'équipe de France, mais le faux. 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J'écoute Juliette et ses rimes féminines, Philippe Catherine, le Requiem de Mozart quand j'ai envie d'être encore plus triste. 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Ma joie immense, seule au volant sur les départementales de France, celle de se perdre dans un village inconnu et de regarder les gens faire, se parler, manger, boire, puis danser. L'envie folle de vouloir partager cet instant avec quelqu'un, mais sentir que la joie réside précisément dans ce manque-là, dans le fait d'être seul à ce moment-là et de ne jamais, jamais rien noter de ce moment-là.
1: Voilà, Sylvain Dutu, j'ai pas pris la photo. Quand j'étais gamin, on rêvait d'Amérique. Ça semblait un monde merveilleux où tout était possible, même d'aller décrocher la lune. Et puis, le temps est passé et on a commencé à mieux comprendre le monde, à connaître l'histoire et les règles de l'argent roi. Et puis, l'Amérique, c'est grand. Et il y a beaucoup de monde et beaucoup de pays sympas aussi. Mais pour ce qui est précisément des États-Unis et ses prétentions hégémoniques, il faut bien le dire, aujourd'hui, ça ne fait plus rêver du tout. Non, mais alors plus du tout. Ça reviendra peut-être. En attendant les jours meilleurs, on peut écouter l'esthète de Batlick, sorti en 2012, qui nous inventorie les limites de nos belles relations transatlantiques.

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Quand on réfléchit à la naissance des États-Unis, une chance pour le monde de fabriquer un nouveau pays, on se demande pourquoi ce melting pot n'a pas permis à tous ses potes de devenir amis. 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

Voilà, ben, je suis bien satisfait d'avoir pu vous passer tous ces titres, ces pépites qui étaient restées comme ça, recalées d'émissions précédentes. Voilà une chose faite. J'ai donc un peu vidé mon sac à chansons. Vous avez écouté, dans l'ordre inverse, Batlick, L'Esthète, Sylvain Dutu, J'ai pas pris la photo, Marie-Paul Bell, Vive le sport, Lise Van Dug, Je suis une artiste, Babette, Ton Algérie, Danger Zoro, Voyage et sac à dos, Chloé Lacasse, Renverser la vapeur et Un oiseau dans la vitre, Femousti, Résistante, Raphaël Lanader, FVL, la Femme, Vie, Liberté, Claire Diterzi, La Mèche qui dépasse, Les copains de Mathieu Cotte et en particulier Cédric Laronge qui chantait Garçon de Mathieu Cotte, et Debout sur le Zinc, La Belle Électrique, pardon. Au revoir et bon vagabondage.

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2: Il est 17h, bienvenue dans l'Auberge Espagnole sur Divergence FM. Après l'album de la semaine, vous retrouverez Julia Laoz pour Les Salmums, l'interview de l'Auberge Espagnole, Oriane Castan recevra deux membres du planning familial de l'Hérault, et puis pour terminer, on retrouvera comme chaque jeudi, Paroles d'ado. Mais d'abord, on commence par l'album de la semaine, c'est Funny How de Chassol, et aujourd'hui on écoute Rude Crude Lude.

0: Vous venez d'écouter Rude, Crude, Lude de Chassol, extrait de l'album de la semaine, Funny Hour. Et maintenant, on va retrouver Julia Laoz et sa chronique littéraire, Les Salmômes.
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4: Aujourd'hui, j'ai décidé de vous parler d'un ouvrage complètement foufou. Le fan club des contes de fées, lettres légendaires compilées par C.C. Cecily, de Richard Ayoade et illustré par David Robert chez Helium. Ce titre à rallonge cache un petit roman épistolaire assez dingo entre des lecteurs et des héros légendaires. Vous adorez les contes de fées ? Intégrez donc le fan club des contes de fées. Son pétulant secrétaire en chef, C.C. Cecily, est là pour vous guider, distribuer les lettres et ne se prive pas d'ajouter son avis quand il a envie. Il a un sacré caractère. Oui, vous ne rêvez pas, vous pouvez bel et bien écrire aux personnages de contes pour prendre de leurs nouvelles, leur demander conseil ou juste vous plaindre de leurs actions. C'est vous qui voyez. D'ailleurs, il y a une adresse dédiée. Notez bien, fan club des contes de fées chez Helium, 6062 avenue de Saxe, 75 015 Paris. Pour vous donner le ton, je vais vous lire l'introduction de notre chère Cecily. Enfin, juste une partie parce qu'on n'a pas deux heures non plus. Attention. Les contes de fées nous parlent d'aventure, de coups du sort, de courage et d'amour. Mais une fois l'histoire finie, tout ce qu'on a le droit de savoir sur nos héros et héroïnes, c'est « Ils vécurent heureux et eurent beaucoup d'enfants ». Ça manque cruellement de détails. Et puis, quand on vit heureux, on peut faire autre chose que beaucoup d'enfants, non ? Ainsi, les lecteurs curieux de tout âge posent des questions quasi existentielles aux personnages de contes et ces derniers leur répondent. Comme par exemple Denise, 102 ans, qui est fan de réponses et qui lui demande des conseils capillaires. Mais les lettres ne sont pas toutes si sympathiques. Genre la lettre de Anna, 12 ans, très déçue de la Belle au bois dormant. Elle la trouve peu douée et sans personnalité. Rude, mais honnête. Bon, laissez-moi vous dire que notre dormeuse l'a plutôt mal pris, je cite, « un record de grossièreté ». Mais ne vous inquiétez pas, elle a du répondant, la Belle éveillée. Drôle et original, ce petit roman illustré plaira à coup sûr à toute la famille. Richard Ayoade, qui est un habitué du loufoque. Le monsieur est d'ailleurs humoriste. Il est l'auteur du livre que personne ne voulait lire, dont je vous ai déjà parlé. Mais si, vous savez, un livre écrit par un autre livre complètement mégalo. Un peu n'importe quoi, mais drôle. Comme ce livre sur les contes, finalement. Après, nous ici, on aime bien le n'importe quoi. Du coup, bah, on est bien. Sur ce non-sens le plus total, je vous dis... À la semaine prochaine, les Salmômes.
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0: Merci Julia Laoz pour votre chronique Les Salmômes et merci pour vos conseils. Dans un instant, l'interview de l'Auberge Espagnole sur Divergence FM, mais avant un peu de musique avec Lucie de Daphonix, un remix de Jukebox Champions.

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2: Vous venez d'entendre Aja Soul de Setenta avec Orlando Julius. Place maintenant à l'interview de l'auberge espagnole. Ryan Castan reçoit aujourd'hui Maria Antonieta et Gaël du planning familial de l'Hérault. Elles viennent nous parler de l'appel aux dons lancé par la structure.
3: 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Un colloque proposé par l'association de la cause freudienne en voie domitienne au Palais des Congrès à La Grande Motte. Qu'en est-il de l'IA ? Comment opèrent ces modèles algorithmiques capables de dialoguer ? Quels sont leurs effets sur la civilisation et plus particulièrement sur le lien social et le rapport à la parole ? 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Le colloque LIA Ça vous parle, proposé par l'association de la cause freudienne en voie domitienne, c'est le samedi 6 juin 2026, de 9h à 18h, au Palais des Congrès de La Grande Motte. Plus d'infos et inscriptions sur acfvoiedomitienne.fr.
4: Le planning familial est une association créée il y a une soixantaine d'années maintenant et qui prend place pour son antenne montpelliéraine dans le quartier des Beaux-Arts. Seulement si on en parle aujourd'hui, c'est que le planning de l'Hérault fait face à des difficultés financières et a lancé un appel aux dons pour réunir 20 000 euros. Alors on en parle avec vous. Bonjour Maria Antonieta, vous êtes bénévole depuis maintenant 3 années si je ne me trompe pas,
5: oui,
4: au planning
5: bonjour.
4: Familial. Bonjour. Et avec nous on a aussi Gaëlle, vous êtes membre du CA. Du conseil d'administration du planning familial de l'Hérault.
6: Tout à fait.
4: Alors, tout d'abord, pour bien comprendre les enjeux de ce financement, j'aimerais d'abord comprendre un petit peu comment ça fonctionne, le planning familial, finalement, à qui ça s'adresse et quelle mission s'est donnée cette association.
5: Oui, l'association est ouverte à tout le monde. Nous proposons beaucoup d'activités. Nous sommes connus pour les centres de santé sexuelle qui se trouve effectivement au Beaux-Arts, jusqu'à côté de l'arrêt des trams, et qui est ouvert à tout le monde sur rendez-vous. Les consultations sont gratuites, nous avons gynécologues et des sages-femmes pour des consultations. Et même si vous avez moins de 18 ans, vous pouvez demander une consultation gratuitement, et les parents ne sont pas obligés d'être au courant. Et par exemple, si je donne une anecdote personnelle, quand moi je suis arrivée d'Italie, je suis arrivée en France, même si j'étais européenne, si je suis européenne, je n'avais pas ma carte vitale et j'avais besoin de contraception. Donc je suis allée au planning familial, on m'a absolument rien demandé, presque pas mon prénom, moi juste j'ai eu un rendez-vous avec une gynécologue qui m'a donné toutes les informations pour que je puisse avoir accès à une contraception. Alors que ça serait, je ne savais même pas comment faire sans carte vitale. Mais on a aussi beaucoup d'autres cas de figure. On a des personnes spécialisées en conseil familial. On fait des interventions à l'école pour sensibiliser à la vie affective, sexuelle. Peut-être elle peut en parler plus. On a des groupes de parole de sexualité. D'ailleurs, elle est arrivée comme ça à l'association pour animer un groupe de parole sur les sexualités LGBTQIA. Et nous sommes une communauté d'une soixantaine de bénévoles actifs et il y a une quinzaine de salariés.
6: Ça fait du monde.
5: Ouais.
6: Et alors oui, justement, il n'y a pas qu'un volet soins médicaux. Finalement, il y a aussi un aspect un petit peu plus culturel. Je pense à... Vous étiez venu sur Divergence précédemment pour présenter les cercles de parole sur les masculinités, par exemple. Il y a tout un travail sur cette lutte-là, plus idéologique, si on peut dire. Je ne sais pas si c'est le bon mot.
5: Sur le partage de la charge contraceptive, il y a gens qui, par exemple, animent des ateliers de fabrication d'anneaux testiculaires ou de slips chauffants, justement pour que les hommes puissent avoir accès aussi à un espace pour partager la charge de la contraception avec leur partenaire.
6: Et c'est des groupes qui sont mensuels, donc c'est une fois par mois, il y a plusieurs bénévoles qui les animent. Et c'est des groupes aussi en mixité. Puisque à côté, il y a aussi un groupe pour fabriquer des protections périodiques. Voilà. Donc c'est assez intéressant comme groupe. C'est un groupe qui marche très bien, où il y a à la fois des personnes qui viennent fabriquer leur contraception testiculaire et à la fois des personnes qui viennent fabriquer leur protection périodique. Donc on a des machines à coudre pour les deux. Voilà. Voilà. Effectivement, je rebondis un petit peu sur ce que disait Maria Antonieta. C'est, nous, on a deux gros volets en fait, au planning. Il y a un volet militant porté pas mal par les bénévoles où il y a du coup ces groupes mensuels, donc on va avoir effectivement ce groupe-là. On a un groupe discussion sexualité LGBT, en mixité choisie. On a des groupes de lecture, on a un club de lecture féministe. J'en oublie d'autres. On a un groupe autour des violences pour les femmes victimes de violences conjugales, ayant été victimes ou victimes encore. Voilà, on a plusieurs groupes comme ça qui sont animés exclusivement par des bénévoles. Et après, on a tout le volet salarial, qui lui aussi, bien sûr, est militant. Mais par contre, eux, ils ont du coup des postes rémunérés. C'est pour ça qu'on a besoin d'argent. Je pose déjà le premier point, argent.
4: Et justement, comment tout ça s'est financé en principe, on va dire, quand tout roule?
6: En principe, on devrait avoir des subventions qui nous permettraient du coup de réaliser toutes nos missions sans avoir à aller chercher l'argent tous les ans. Nous, en gros, on fonctionne par enveloppe, c'est-à-dire que pour diversifier nos missions en fonction des besoins du territoire et de nos publics, puisque c'est une des plus vieilles associations féministes de France, on en parlait tout à l'heure. Ce qui est important avec le planning familial, c'est vraiment ça, c'est qu'on a conscience des besoins du public, que ce soit des femmes minorités de genre, des jeunes, des moins jeunes. On a cette expérience qui nous permet de savoir comment en fait adapter ces besoins avec des missions. On anime par exemple des groupes de parole à la Mosson ou à Lunel pour les femmes qui ont envie de discuter. Ça, c'est un besoin du territoire montpelliérain, mais il y aurait d'autres besoins potentiellement ailleurs. Et nous, on pense qu'on aurait besoin d'argent qui soit pérennisé pour pouvoir que ces missions, elles, en fait, elles soient stabilisées, qu'on puisse accompagner au mieux les publics et qu'on n'ait pas peur chaque année de se poser la question de est-ce qu'on l'arrête ou pas ? Est-ce que les jeunes, ils ont besoin encore d'accompagnement ? La réponse est oui, et c'est pour longtemps, en fait.
4: Oui, justement, cette année, vous faites face à des difficultés, et c'est pour ça que vous avez lancé cet appel aux dons. Alors, pourquoi cette difficulté particulièrement ? Qu'est-ce qui s'est passé ?
6: Oui. Alors, il y a quelques années, peut-être pour les personnes qui habitent à Montpellier depuis longtemps, elles s'en rappellent. Il y a 3 ans déjà, on avait vécu aussi une crise un peu financière, tout simplement parce qu'on est une association et qu'aujourd'hui en France, les associations doivent demander des subventions, doivent faire des appels à projets, des appels d'offres pour pouvoir rémunérer leurs salariés correctement. Et aujourd'hui, nos subventions, elles stagnent. Elles n'ont pas forcément baissé, mais en fait, elles stagnent. Sauf que nos missions, elles continuent d'exister, que chaque année, on a besoin de les pérenniser. On a des salariés qui ont besoin d'être rémunérés et l'inflation, etc., ça augmente. On a embauché des personnes cette année, encore une fois. Voilà, en fait, tout le coût de la vie coûte cher. Il y a des projets qui nécessitent de l'argent. Et on a un projet notamment qui s'appelle l'EVARS, dont parlait Marie-Antonietta, qui est donc l'animation en milieu scolaire d'éducation à la vie affective, relationnelle et sexuelle, donc pour les collèges et lycées. C'est un projet qui nous tient vraiment à cœur, qui est politique et militant, puisque c'est là où on fait de la prévention aux violences. Nous, ce projet, on a envie qu'il soit pérennisé, et aujourd'hui, en fait, il a été inscrit dans le programme de l'éducation nationale, donc très chouette, sauf que du coup, la compétence est donnée aux enseignants et aux enseignantes, et non plus aux associations de terrain. Ce qui veut dire qu'en fait, les établissements scolaires, ils n'ont plus de financement non plus pour payer en fait des assos venir en classe 3 fois par an, comme l'indique la loi. Et donc, ces associations comme le planning ou d'autres n'ont plus en fait l'argent pour intégrer les espaces scolaires qui sont pour nous prioritaires, en fait, qui sont très importants pour la prévention. Donc ça, c'est une des raisons pour laquelle en fait, on a beaucoup moins d'argent, nos animateurs là, de terrain. Je dis animateurs puisqu'on a 2 animateurs terrain qui vont régulièrement au collège et lycée. Ils passent beaucoup de temps au téléphone à essayer de négocier des tarifs, des devis, etc. Alors qu'en fait, on aimerait pouvoir dire aux établissements « Oui, on vient une semaine former toutes vos classes de 4e et on revient dans 3 mois et encore dans 3 mois. » Et on aimerait ne pas avoir à négocier des tarifs et pour les élèves et pour l'établissement, enfin voilà, pour les familles en fait, parce que c'est censé être de la prévention et donc un droit en fait. Nous, on pense que c'est un droit d'être éduqué à la sexualité.
4: Et ce problème-là, il touche le planning familial au niveau national, ou je pense que vous n'êtes pas, sûrement pas en tout cas, le seul centre en France à avoir ces difficultés-là, finalement.
6: Effectivement, on est 82 antennes de planning familial en France. Ça, c'est quand même assez intéressant de voir qu'il y a énormément de départements qui ont des plannings familiaux. Familiaux, je sais pas. Et en fait, y a des plannings qui s'en sortent. Pourquoi ? Parce qu'ils n'ont que des bénévoles, donc ils ne payent pas de salariés. Donc bien sûr, ça marche mieux, mais par contre, ça pose la question de la professionnalisation et de l'importance qu'on donne en fait, à des associations comme ça. C'est très chouette qu'il y ait des bénévoles qui puissent animer des temps en milieu scolaire, etc. Mais par exemple, le centre de santé, on préfère que ça soit des médecins qui soient rémunérés, des généralistes qui soient rémunérés. Et on pense aussi que les animateurs et animatrices, les formateurs et formatrices doivent être on fait des études, on fait des formations longues pour pouvoir écouter un public, pour pouvoir accompagner. Donc il faut qu'ils soient professionnalisés en fait. Nous, on n'a pas envie de devenir un planning seulement de bénévoles. On pense que c'est important qu'il y ait notre équipe de bénévoles qui est très active aujourd'hui encore là pour la campagne, mais on considère que c'est très important que ça soit en fait de la responsabilité des institutions de payer des assos pour qu'elles puissent accompagner le public.
5: Et j'aimerais ajouter que par contre, le risque de fermeture est vraiment concret. Il y a des plannings qui ont fermé, même dans notre région. Peut-être pour les écouteurs, l'idée que le planning familial de l'Euro est tellement une institution que ça ne peut pas fermer, mais les risques existent. Il y a d'autres plannings en France qui ont dû fermer leurs portes parce que justement les fonds n'étaient pas suffisants.
1: Eh bien oui, le risque est là. On va marquer une petite courte pause et on revient dans quelques instants pour continuer à parler de ce sujet.
7: Ils se rendent compte que nous existons et nous sommes fiers de l'être. Nous ne sommes pas moins, nous ne sommes pas plus petits ou bien plus grands que les autres. Les homosexuels, c'est des autres, des personnes comme nous, vous et moi, et dont on a besoin parfois pour travailler. C'est parfois ton voisin avec qui tu as vécu depuis des années et qui t'a toujours rendu service. C'est pas aujourd'hui que tu te rends compte qu'en fait, il a une orientation sexuelle différente, que tu dois le discriminer ou bien le rejeter. La meilleure

0: Et je suis toujours avec Gaëlle et Maria Antonietta pour du planning familial, bénévole et membre du conseil d'administration au planning familial de l'Hérault. Alors on parle de vous parce que vous avez lancé récemment un appel aux dons pour récolter 20 000 euros, une campagne donc qui se destine aux donateurs, au grand public finalement. Je me demandais concrètement à quoi ils servent ces 20 000 euros. Vous en avez parlé un petit peu, Gaëlle, tout à l'heure. Ça sert à, je suppose, verser les salaires aux experts finalement qui sont dans les équipes du planning familial. Mais concrètement, comment ça se traduit pour les bénéficiaires du planning ?
1: Effectivement, du coup, nous, on a besoin de cet argent effectivement pour payer en fait les personnes qui ont reçu des formations, qui sont en capacité d'écouter, d'accompagner les publics. Comment ça se traduit ? Nous, c'est ce qu'on disait, on l'a mis sur le site des indicateurs un petit peu à quoi ça sert de mettre 5 euros. En fait, nous, ça nous sert surtout à avoir la possibilité en fait, de déployer nos missions. Par exemple, le projet précarité menstruelle, c'est un projet qui est sur 4 territoires de l'Hérault. C'est un projet où on donne des protections hygiéniques aux femmes à la rue, aux femmes bidonvilles par exemple. Il y a tout un volet très concret, matériel, où on distribue ces protections avec d'autres associations de terrain, mais il y a aussi le volet formation, où nos deux formatrices vont former les éducateurs, éducatrices, les personnels qui les accompagnent, et cet argent-là, il est nécessaire en fait pour que nous, on puisse former les formateurs, formatrices, et déployer ces actions, parce qu'en fait, coordonner tous ces projets, ça coûte cher, et on ne peut pas le faire gratuitement, en fait. Donc il y a ce besoin-là en termes de développement de mission, des besoins très concrets. Par exemple, là, il n'y a pas longtemps, on a demandé une subvention à la mairie pour une table gynécologique adaptée aux personnes grosses. C'est un projet, ça paraît évident d'avoir des tables adaptées au corps de tout le monde. Et ça faisait des années qu'on n'en avait pas. Donc voilà, on a réussi à avoir l'argent nécessaire pour demander ça. Ça, c'est seulement depuis quelques mois qu'on l'a reçu. Mais en fait, chaque argent, chaque don va nous être utile pour accompagner en fait, tous les publics qui sont très diversifiés, comme le disait Marie-Antonietta au début.
2: Et rester gratuit, justement, pour les publics. Le planning, je le rappelle, accueille tout le monde, même les sans-papiers, ou les personnes en difficulté, les femmes, les hommes, les personnes en transition de genre. Et le fait gratuitement. Mais ça ne veut pas dire que pour l'association, ça n'a pas de coût. Et donc, on a besoin justement d'argent. On aurait idéalement besoin de donateurs réguliers parce qu'à l'instant T, on a besoin de cet argent pour combler un peu le trou. Mais on voudrait que le problème ne se repose pas dans quelques années. Donc, idéalement, on cherche des personnes qui seraient disponibles à donner ou même une petite somme, mais régulièrement tous les mois, aussi pour pouvoir compter sur cet argent-là. Sachant qu'il y a aussi des services nationaux comme le numéro vert, à lequel tout le monde peut appeler pour avoir des informations sur l'IVG, sur plein d'autres sujets en vrai. Et il y a des bénévoles qui sont formés et ça dépend des jours. Il y a des bénévoles à Paris ou à Marseille ou à Montpellier qui répondent. Et en fait, ça aussi, c'est une manière de financer le planning parce que pour chaque appel, il y a une partie d'argent qui est dévolue de l'État, je crois.
1: Oui.
2: Je sais pas si tu veux répondre.
1: Non, mais oui, c'est exactement ça. En fait, le numéro vert, c'est un service qui est continu, donc du matin jusqu'au soir. Il y a des horaires justement adaptés pour que, par exemple, une lycéenne qui a des questions le soir en rentrant de l'école, elle puisse pouvoir appeler en soirée ou le samedi matin quand il n'y a pas cours, en fait. Et du coup, il y a des bénévoles qui sont mobilisés à chaque instant pour répondre à ces questions de santé sexuelle. Et on a vraiment de toutes questions. On va avoir des questions contraception, avortement. Pour la plupart, c'est notre plus grand public. On a aussi des questions sur l'amour, l'amitié, comment vivre mon genre, questions sur le mariage. On va avoir des hommes qui se posent des questions sur leur sexualité, par exemple, pas mal. Voilà, c'est des projets qui sont importants, puisque ça permet à des personnes, des fois, juste de décrocher, d'avoir quelqu'un au bout du fil. Et en fait, ça n'existe pas beaucoup en fait en France. Donc voilà, nous, on pense que tous ces projets-là, ils ont besoin d'être développés, d'être pérennisés. Et c'est pour ça qu'aujourd'hui, on demande aux institutions publiques qui nous financent, comme la mairie, l'ARS, l'Agence régionale de la santé, le département, la région, etc., tous nos financeurs, de pérenniser leurs subventions pour ne plus nous mettre en difficulté, ne plus faire en sorte que nous, chaque année, on ait peur en fait, de fermer. Et pour le public aussi, qui a besoin en fait, de savoir que oui, le mercredi après-midi, ils peuvent venir au planning poser toute question. Quoi.
2: Nous accueillons 20 000 personnes chaque année, environ.
0: Et alors, vous avez ouvert cette cagnotte-là mi-mai jusqu'à mi-juin, mais ce n'est pas une action ponctuelle, finalement, vous le disiez tout à l'heure.

0: familial, par exemple en ce mois-ci, ce mois de juin qui arrive?
1: Alors ce samedi-là, il y a une soirée à la base, c'est un collectif à la base environnementale et sociale. Il y a une soirée organisée par l'association Le Monocle, qui est une association pour les lesbiennes et les pansexuels, qui nous aide justement à récolter des dons en organisant toute une soirée concert, tombola, etc. Donc c'est ouvert à tout le monde. N'hésitez pas à venir nombreux, nombreuses. C'est à partir de 19h à la base. On a aussi une autre asso qui va nous aider en juin qui s'appelle Tech2K. C'est un collectif de musique techno qui fait de la prévention aussi, réduction des risques, qui organise un vide dressing, pas pareil. Et ça se place d'ailleurs juste derrière là au MBA. Ouais. Je sais pas ce que ça veut dire d'ailleurs, MBA. Mais...
0: Montpellier Bader Artistique.
1: Ah, très bien, on l'apprend tous les jours. Ça sera fin juin pour le coup, je crois que c'est le 27 juin. Avec pareil des personnes qui mixent pendant le vide dressing, voilà, tous les dons seront versés au planning, donc c'est plein de petits événements comme ça, et on est présent dans pas mal de festivals cet été, etc. Je sais pas si t'en as là.
2: On a des stands d'infos, par exemple, on sera à Parc Clémenceau le 26 juin. Donc pour les guinguettes des quartiers aussi, parfois on est sollicité pour avoir un stand d'information, pour sensibiliser au consentement, au respect, en soirée, etc. Et donner des informations. Parfois on fait des petites animations avec des quiz sur des lois, sur des actualités féministes, pour sensibiliser vraiment le grand public.
0: Et c'est quelque chose d'habituel de vous associer avec d'autres associations qui œuvrent dans ce secteur-là? C'est quelque chose que vous avez l'habitude de faire?
1: Oui. Nous, on trouve que c'est d'ailleurs important de rappeler ça, qu'on est une association d'éducation populaire, c'est-à-dire qu'on travaille avec, on apprend ensemble, et on apprend pour l'émancipation de toutes et tous. Et en fait, toutes les associations partenaires avec qui on travaille, on a beaucoup à apprendre d'elles, et on pense que c'est important qu'elles aussi, elles aient des subventions. On a envie que les associations du social, de la culture et les moyens d'accompagner nos publics, qui sont les mêmes en fait, on a les mêmes missions. Donc nous, on est beaucoup sollicités hein, sur des événements festifs ou culturels, etc. Et on essaie d'y répondre en fonction de nos possibilités. C'est pour ça qu'on a besoin aussi d'être rémunérés, de pouvoir rémunérer les personnes qui peuvent y aller, ou les bénévoles du coup, parce qu'on a heureusement, on a plein de bénévoles sur ces missions-là, mais voilà, il y a des actions qu'on peut pas faire avec les bénévoles, et on a envie de continuer à les faire parce que ça apporte beaucoup à tout le monde de voir une association de prévention en milieu festif. Ça rassure, ça permet d'avoir des fois un petit temps, je vais prendre un préservatif et je vais en profiter pour poser une petite question, voilà. Donc on a envie de continuer ces missions là on pense que c'est prioritaire aujourd'hui.
0: Eh bien, je vous remercie en tout cas d'être venus au micro de Divergence, Gaëlle et Maria Antonietta du planning familial. Pour les auditeurs qui nous écoutent, je rappelle que pour donner, pour participer à la cagnotte et aider le planning familial à continuer de pérenniser ses activités, vous pouvez donner, tout se passe sur le site internet du planning familial 34 de l'Hérault et sur vos réseaux sociaux. Et je vous souhaite de la finaliser cette cagnotte finalement.
1: Oui. Merci à vous pour l'invitation.
2: Merci.
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5: Merci Ariane et merci à vos invités. Le planning familial a besoin de dons, on l'a compris, alors n'hésitez pas à en faire. Quant à nous, on repart en musique avec The Sexton qui nous invite à rêver avec son Daydreaming.

0: C'était Ray Faye Fun d'Isaac Hayes sur Divergence FM. Allez, comme chaque jeudi, on va maintenant retrouver nos jeunes pour écouter leurs chroniques et entendre leurs paroles d'ado.
1: Le film Le règne animal parle d'un père, François, et de son fils, Émile.
2: Désobéir. Et ensuite, attends, Émile, qu'est-ce que tu fous? Putain! Merde! Émile! Oh! Tu remontes dans la voiture?
1: Il cherche à retrouver la mère d'Émile qui s'est transformée en créature.
3: T'as peur des créatures ? Faut pas avoir peur.
1: À cause d'un virus mystérieux, elle est devenue mi-humaine, mi-animale.
4: Tu sais, c'est une mutation. C'est un phénomène récent, complexe. Et j'admets volontiers, on comprend pas tout.
1: J'ai apprécié ce film, surtout l'esthétique et les effets spéciaux qui sont très bien faits. Ce que j'ai beaucoup aimé aussi, c'est François, le père d'Émile.
5: Moi, tu vas me dire où t'en es.
1: Je trouve que c'est un bon père.
5: Je sais pas. Non, Émile, tu dis pas je sais pas.
1: Il prend soin de son fils, même en l'absence de sa femme.
5: Il faut être précis, on se dit les choses, sinon on n'avancera pas.
6: Je te le dis, j'entends les trucs trop fort, il y a mes ongles, mon dos.
5: Quelqu'un d'autre est au courant ?
6: Non.
1: Et d'ailleurs, elle...
6: Ça t'a fait quoi quand maman elle a commencé à changer ?
1: Il continue à l'aimer.
6: Ça te dégoûtait pas ? Physiquement, genre ?
1: Même si elle est devenue une créature.
5: Bah non. C'était différent, c'est tout. On a affronté ça ensemble.
1: Je l'ai trouvé touchant.
5: Là, c'est notre chanson avec ta mère. Je l'ai draguée là-dessus à une fête de village. Elle trouvait ça super ringard, mais en fait, c'est sa chanson préférée. Vas-y, baisse ta mine, faut qu'elle entende. Maman !
1: Et finalement, c'est lui qui souffle le plus. Pour moi, c'est ça être un bon père. Dans la même situation que François, j'espère que le moment venu, je réagirai comme lui. Il priorise toujours le bonheur de son fils, même si ça veut dire ne plus le voir. Les acteurs jouent aussi très bien, surtout le personnage d'Émile. Il est vraiment parfait. Il est bien dans son rôle, et le père aussi. Je vous conseille d'aller voir Le règne animal si vous ne l'avez pas encore vu.

0: besoin d'entendre la musique de Divergence. C'est une chanson que vous avez faite.
1: Oui.
0: Et qui ressemble à une vieille chanson française.
1: Ah bon? 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
2: C'était votre chronique Parole d'ado. Vous êtes toujours sur Divergence FM, il est bientôt 18h, l'heure pour nous de se quitter. Oui, tout a une fin, mais ne manquez pas dans un instant votre émission sur le 7e art Cinérama. À 18h30, 24 notes secondes, puis à 19h, Le Monde à travers champs. Passez un bon début de soirée sur Divergence FM et à bientôt.

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15: Bonjour, Cinérama, c'est 30 minutes pour parler de cinéma. Alors, on parle des films qui sont sur les écrans. On a l'habitude de jouer à des blind tests sonores, et ce sera le cas cette semaine, avec la filmographie de Anis Jaoui. Alors, pas en tant que réalisatrice, même si elle a sorti un film qui s'appelle « L'objet du délit », nous jouerons avec la filmographie d'Anis Jaoui, mais actrice. Et ça, c'est un peu différent, évidemment. Alors, il y a des films qui étaient présentés à Cannes, c'était le cas de ce film d'Anis Jaoui que j'avais raté pendant le festival, mais il y en a un que j'ai pas raté, c'est « La bataille de Gaulle, l'âge de faire » d'Antonin Baudry, et je vous en parlerai dans cette émission, puis je vous parlerai aussi d'un autre film qui était lui sorti à Cannes dans Un certain regard, c'était en 2025 déjà, il sort seulement maintenant, c'est un film plutôt formidable qui s'appelle The Plague, soit La Peste. Et puis toi, Guillaume, tu as un film et il est sur les plateformes.
16: Oui, mais il était à Cannes aussi, c'est le premier film de John Travolta en tant que réalisateur. Vol de nuit pour Los Angeles.
15: Allez, on va en 1940, alors que la France s'effondre, un général choisit de refuser l'armistice et de poursuivre le combat. Depuis Londres, nous parlons de la bataille de Gaulle.
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20: As the situation gets darker and darker, surrender now seems inevitable. Only a madman would continue this fight.
21: Le gouvernement français vous a déchu de votre nationalité et la cour martiale vous a condamné à mort.
22: Autre chose ?
15: Cette année, à Cannes, hein, il y avait plusieurs films français traitant de la Seconde Guerre mondiale. En compétition, il y avait Le Moulin, qui bon, traitait évidemment de la Résistance. Notre Salut, qui lui suivait un collabo. Et il y avait encore un film hein, sur cette période de la Seconde Guerre mondiale. C'est La Bataille de Gaulle, l'âge de fer, qui lui était présenté hors compétition. Un film bien plus grand public et moins audacieux que les deux précédents, mais qui ne manque pas d'intérêt. Alors évidemment, il est question de Charles de Gaulle. Hein, comme en tout juste promu général, il refuse de voir la France capituler et encore moins collaborer. Le film éclaire ce parcours délicat du moment où il se retrouve alors quasi seul à Londres hein, jusqu'au premier succès américain. La suite, nous l'aurons plus tard dans un deuxième volet qui sortira dans un mois.
23: Partout, des réseaux sont en train de se former. Ils ont la rage au cœur. Ils veulent se battre.
24: La France n'a pas capitulé.
25: Vous n'êtes pas la France!
26: Nous sommes la France.
23: Vous?
26: Nous.
15: Ce premier volet permet, comme le suivant, de suivre le général dans son entreprise de libérer la France. Et c'est très vite hein, qu'on voit De Gaulle. Alors, sitôt décoré général, filé à Londres où la riposte s'organise. Là-bas, il s'auto-déclare le représentant de la France libre. Pour une grande partie de son récit, Antonin Baudry s'attache à la biographie de Julian Jackson, un Anglais. C'est plutôt une bonne idée, hein, car ça permet aux Français de prendre un peu de distance avec l'icône politique qu'est mon général. Dans ce film, qui va jusqu'à 2h40, hein, deux récits juxtapose. Alors il y a De Gaulle qui refuse de flancher. Dans ce récit, eh bien, on nous fait part des stratégies du général, des alliés qu'il tente de convaincre à Londres, hein, nous gratifiant de nombreuses entrevues avec Winston Churchill. Il y a la difficulté de s'imposer aux yeux des Américains qui sont prêts à toutes les alliances, même les plus indignes, hein, pour arriver à leur fin. Ils n'ont pas le général en haute estime. Et face à ce récit adoubé depuis longtemps, hein, il y a un autre récit, c'est celui d'un jeune Français de 20 ans qui très vite décide de lutter comme il peut en France, hein, contre la présence allemande et la collaboration. Cette histoire donne l'occasion au réalisateur Antonin Baudry d'insuffler une veine alors quasi romantique, hein, en faisant intervenir un personnage aussi féminin. Cela va jusqu'à une séquence culminante où il mêle les promesses de la lutte à celles de l'amour, les deux étant contrariés par les tirs allemands. Ce parcours a le mérite de montrer que le pays était secoué par sa jeunesse, concerné par son avenir, ce qui n'est pas nouveau, mais vaut le coup d'être rappelé.
0: You chose our side, the side of freedom. You see a child attacked by savages, you'd step in.
1: La France n'est pas un enfant, monsieur le président. Elle a toujours continué à se battre.
6: Roosevelt compte occuper la France, l'amputer d'un tiers.
7: Perhaps we need to talk to Roosevelt.
10: No. Anthony, we need to win this war.
15: De Gaulle a souvent le beau rôle, hein, disons qu'il est fait le portrait d'un homme qui refuse de douter que la France puisse redevenir libre. Mais au-delà du portrait de l'homme de conviction et du stratège, le film montre également les étapes décisives comme la bataille de Bir Hakeim. Alors pour moi, ce nom a toujours été une station de métro parisienne. Et rien d'autre. Et cette séquence, eh bien, est adroitement réalisée. Elle permet de sentir en très peu de plans l'engagement de ces hommes, la stratégie déployée et la part de chance, hein, aussi qu'il faut considérer pour chaque bataille. Alors pour peu qu'on ait mal suivi nos cours d'histoire, le film permet d'éclairer l'importance à cette époque-là d'avoir des colonies pour nourrir les rangs d'une armée capable de causer du tort à l'ennemi.
18: Une seule bataille décidera de tout. Et je vous la confie.
19: À partir de mon ordre de feu, celui qui n'attaquera pas l'ennemi, à chaque fois qu'il le peut, sera relevé sous commandement.
18: Je n'ai pas d'autre option.
27: Je veux que le monde sache que nous sommes invaincus.
28: Nous, les Français, y croyons.
27: J'y arriverai.
28: Ne reculons pas.
27: Nous ne nous soumettons pas.
18: Je suis seul face à l'Amérique et seul l'Amérique compte. Il se peut que je sois un obstacle à l'avenir de la France.
15: La bataille de Gaulle, film épique évidemment, traite autant d'un homme que de notre histoire et se laisse voir alors vraiment agréablement. Le choix de Simon Abkarian pour incarner le général a de quoi surprendre, hein, mais l'interprétation empreinte d'une certaine rigidité dans la posture et d'une raideur morale l'emporte. C'est un sacré changement, hein, de registre pour Antonin Baudry après son Chant du loup, hein, qui nous emmenait à bord d'un sous-marin nucléaire. Toutefois, il sait parfaitement doser le récit entre joute verbale entre De Gaulle et Churchill, enjeu et action. Voilà, c'est un film que je vous recommande, ce premier volet, hein, du film La bataille de Gaulle. Changement d'univers. En plein âge d'or de l'aviation, un jeune garçon traverse les États-Unis aux côtés de sa mère et découvre un voyage qui va marquer sa vie à jamais. Nous parlons de Vol de nuit pour Los Angeles.
29: Bah oui, c'est le film et le film est bien.
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16: John Travolta vient d'avoir une palme d'or d'honneur surprise à Cannes et c'est à l'occasion de la présentation de son premier film en tant que réalisateur que l'on peut revenir sur sa carrière. Alors John Travolta, c'est un artiste que l'on aime parfois sincèrement et qu'on aime aussi parfois sincèrement se moquer. Déjà, c'est une vraie superstar comme on n'en fait plus, hein, qui a traversé plus de 50 ans de cinéma américain, ce qui veut dire qu'il a forcément des très hauts et des très bas. Alors bien évidemment, on se rappelle forcément d'abord de lui pour le cultissime La fièvre du samedi soir, hein, très grand film désespéré, glamourisé à tort, hein, dans l'inconscient collectif par sa bande de son disco. Toujours autour de la piste de danse, il a bien sûr Grise dans la foulée, mais pour d'autres, hein, c'est la révélation puis le génie absolu, hein, à l'œuvre chez Brian De Palma avec Carrie, puis le chef-d'œuvre qu'est Blowout, un film qui poussera Quentin Tarantino à recruter Travolta alors en totale perte de vitesse pour lui redonner une carrière grâce au méga carton de Pulp Fiction. Fini la chute, hein, dans les comédies pas très inspirées du style Allô Maman Ici Bébé ou l'aérobic érotico-vulgos, hein, de Perfect ou Staying Alive et Bonjour John Woo, Barry Sonnenfeld, Terrence Malick et même Costa Gavras. Ici, hein, comme le protagoniste principal de Vol de nuit pour Los Angeles, on tutoie les cimes.
33: Embarquement immédiat.
2: Il apparut devant moi, un pur joyau de l'aviation civile, mon premier amour.
3: Bienvenue à bord.
4: J'arrive pas à croire que je vole pour de vrai.
2: Cette expérience resterait gravée dans ma mémoire. Et me voilà à bord de cet avion pour l'un des plus longs courriers de la compagnie.
16: Hélas, son implication très active dans la scientologie et sa volonté de porter à l'écran la saga de SF métaphorique ou pas de son fondateur Ron Hubbard, Terre, champ de bataille, donnera l'un des films les plus drôles et fous du début du XXIe siècle. Les rires sont à la hauteur du mythe stratosphérique, mais l'image qu'on en retiendra sera celle d'hommes préhistoriques qui apprendront à très peu de temps à piloter des avions de chasse pour éclater des vilains aliens. Alors ici, Travolta ne fait que produire, mais on le voit, il y a déjà des avions. Car l'autre passion de John, en dehors du jeu d'acteur, c'est l'aviation. Comme Bruce Dickinson, le chanteur d'Iron Maiden, il est connu pour sa maîtrise absolue du pilotage et c'est donc tout naturellement, en bon auteur qu'il est, qu'il s'est tourné vers ce sujet pour sa première réalisation. Alors Propeller One Way Night Coach, traduit chez nous par un plus clair mais plus générique vol de nuit pour Los Angeles, est tout simplement un panégyrique dressé à l'aviation, celle qui a bercé ses jeunes années et l'a fait rêver. Alors j'ai bien dit auteur, car il aurait pu s'intituler John Travolta, le film. John Travolta produit, un film écrit par John Travolta d'après le roman de John Travolta. La réalisation est confiée à John Travolta, qui accompagne le spectateur via une voix off et s'offre un tout petit rôle décisif à la toute fin du film. Ah, et si vous n'aviez pas remarqué sa fille Ella Bleu Travolta dans le rôle de l'hôtesse de l'air Doris et sa sœur Margaret Travolta dans celui d'une passagère, vous les verrez ainsi que toute leur famille, les Travolta donc, remercie un par un en début de générique de fin. La famille s'envoie en l'air, on vous le dit.
4: Le voilà, vol de nuit pour Los Angeles, avec plusieurs escales à Pittsburgh, Chicago, Kansas City, Denver et Los Angeles.
2: Je ne pouvais pas imaginer que la vie fût plus belle. Le soleil brillait et je mangeais un hot dog à 960 km/h.
3: Le déjeuner est prêt. On appelle ça un cordon bleu.
4: Maman, j'aime pas trop ça. Je peux avoir un autre hot dog ? Waouh, c'est génial !
2: Et génial, ça l'était.
16: Ce qui est sûr, c'est que John Travolta se livre tout entier et sans aucun filtre à sa vision délicieusement vintage que lui offre cette histoire. Et ça commence directement par un générique de début en animation qui rappelle celui du « Attrape-moi si tu peux » de Steven Spielberg, cherchant lui aussi à encapsuler une époque à travers les yeux quelque peu coquins de son protagoniste principal. L'action commence le soir du 28 décembre 1962 à l'aéroport d'Idlewild à New York. En plein âge d'or donc de l'aviation, Jeff, un jeune passionné d'aéronautique, s'envole à côté de sa mère pour en aller sans retour vers Hollywood en traversant tous les États-Unis. Alors ce qui n'aurait pu n'être qu'un simple vol devient le voyage d'une vie et la confirmation d'une passion et au-delà de ça, d'une vocation. Alors entre les plats servis à bord, l'attention des hôtesses, des escales imprévues, les voyageurs hauts en couleur et un passage marquant par la première classe, l'aventure réserve des moments magiques, surprenants, marquant le destin du jeune garçon à tout jamais. Jeune garçon qui est bien évidemment un jeune Travolta, un romancé, qui nous livre ses souvenirs d'enfance et de jeunesse.
2: Jeune homme que voici qui est né pour voler.
5: Installez-vous et profitez du voyage.
16: Le côté niais, voire l'échec artistique annoncé ici et là de la part de l'immense majorité de la critique n'est pas très important en fin de compte. Malgré ses faux pas, Travolta est un artiste immense qui a su habiter et habiller de nombreuses performances marquantes au cours de ses plus de 50 années de carrière et il avait tout à fait le droit de s'abandonner dans quelque chose qu'il aime et cette fois-ci sans idéologie douteuse. Alors quand un film respire autant l'amour, il est absolument inutile de revêtir un quelconque cynisme car c'est une balade doucereuse dans la main d'un passionné. Et c'est aussi pour ça qu'on aime le cinéma quand il revient à sa notion principale, l'émotion. Et même si le film ne vole pas forcément bien haut, il atteint néanmoins sa destination, le cœur.
15: Et pour voir la famille Travolta, donc, il faut se brancher sur Apple TV+. Dans les coulisses d'une production de Les Noces de Figaro, une accusation d'agression sexuelle fait vaciller toute la création. Nous parlons du dernier film d'Agnès Jaoui qui va nous donner l'occasion de jouer un blind test et puis même d'entendre la réalisatrice et actrice.
8: Cinérama.
9: Je comprends pas. Qu'est-ce que tu comprends pas ?
8: Actualité, cinéma et tout le reste.
9: Pas très compliqué à comprendre, moi.
11: C'est les noces. C'est joyeux. Ça doit être léger, ça doit chuchoter. Et puis après, ça explose !
12: Tu avais fait tes premières noces avec moi il y a 30 ans.
11: 30 ans déjà ? Oh mon Dieu.
15: Après la mort de Jean-Pierre Bacri en 2021, Agnès Jaoui a continué de prendre des rôles au cinéma, mais n'avait plus rien réalisé depuis Place Publique. La voilà qui revient avec L'Objet du délit, un film de troupe qui nous fait plonger dans l'univers rare au cinéma de l'opéra. Un milieu qui n'est pas inconnu pour Agnès Jaoui, car elle a été metteuse en scène de 3 opéras, dont récemment encore Don Giovanni de Mozart. Il est précisément question de Mozart dans cet Objet du délit, car nous assistons à la production des Noces de Figaro. Il s'agit d'une grosse production à la tête des musiciens, chef d'orchestre réputé mozartien, Igor, joué par Daniel Auteuil. Et puis dans les têtes d'affiche, il y a aussi la cantatrice Anna, jouée par Jaoui, le ténor Piazzoni, qu'il ne faut pas faire attendre. Mais pour la mise en scène, eh bien c'est Mirabelle, une égérie de la mode, qui est en charge de faire bouger les chanteurs. C'est sa première mise en scène. Ce qu'elle veut obtenir, c'est transmettre la déconstruction du patriarcat, car elle estime que Mozart, comme Beaumarchais, était féministe avant l'heure.
12: Enfin, vraiment toute nouvelle aventure pour moi, parce que c'est ma première mise en scène.
13: Vous assurez le poste de première assistante?
12: Moi, je sais pas, là, si je...
13: Il faut bien une première fois, en tout cas, c'est ce que je me suis dit à moi-même. Hein, Samir, elle est capable?
14: Oh, bah, moi...
13: Ah, bah oui.
12: Je sais pas.
13: Bah oui, c'est la première fois pour tout le monde, c'est parfait. C'est parfait, c'est la preuve que ça va bien se passer.
15: Vous savez ce qu'est l'amour, mesdames, voyez si je l'ai dans le cœur. C'est ce passage de Chérubin que chantent les candidats à cet opéra dans la séquence d'introduction. Une manière habile de nous faire entrer dans ce monde de l'art lyrique qui est défini comme élitiste. Entre 40 et 180 euros la place d'opéra, tout le monde n'est pas spectateur. C'est une mise en scène chorale que choisit Jaoui pour accompagner cette écriture qui s'intéresse alors autant au premier rôle qu'au second et même aux techniciens ou administrateurs. Le rôle de chacun est trouvé, les derniers financements grappillés, mais lors des répétition sur le décor dans le sud de la France, eh bien, un moment devient problématique pour une comédienne. Elle accuse le ténor Piazzoni, qui n'a eu de cesse de prendre tout le monde de haut, d'avoir eu la main bien trop baladeuse lors de la séduction de Suzanne. Nous, spectateurs, remarquons la gêne de la chanteuse, mais celle du geste qui est précisément celui écrit par Beaumarchais. Mais comme Piazzoni a aussi fait des remarques sur le quota, car le rôle de Chérubin a été pris par une chanteuse noire, son compte est bon. Il a beau se défendre en disant que cette scène a toujours été jouée comme ça, et la metteuse en scène, eh bien, elle regrette de ne pas avoir mis en place de safe space, soit avoir demandé de respecter la distance entre les deux corps, eh bien, il est voté son renvoi. Mais celui-ci aura de lourdes conséquences sur la suite, et ce nœud dramatique est celui du film sur lequel plane dès le début MeToo, puisqu'une cantatrice italienne révèle de jeter le nom de 10 personnes qui l'ont abusé sexuellement dans le milieu, ce qui est un running gag d'inquiétude pour le chef d'orchestre joué par Daniel Auteuil, parce qu'il se demande à chaque fois, eh bien, quand est-ce que cette liste va sortir et s'il est dedans.
17: Stop là, stop, stop.
20: Arrête de hurler, Cora.
17: Mais c'est toi qui hurles.
21: Bon, on va pas y passer une heure ici.
22: Elle n'y connaît rien.
23: C'est le principe à opérer à des fleurs et plein des gens connus qui n'y connaissent rien.
17: Je me stresse. J'aime pas quand elle me touche.
22: C'est-à-dire?
17: Non, rien.
15: Les discussions qui importent sur ce qui s'est passé sur le plateau sont bien orchestrées par Jaoui. Lors d'une assemblée générale improvisée, il y a les boomers, héritiers d'une certaine tradition de la main aux fesses, et les woke ou la génération Z qui ont questionné les rapports humains depuis MeToo. Il y a aussi ceux qui sont entre les deux, incapables de trancher. Cette troupe est à l'image de la société. Chacun parle et il est parfois difficile de s'écouter. On entend alors les propos des féministes radicales, mais on attend aussi moins d'emballement. Il y a toujours cette question qui revient. Ce que j'ai fait dans le passé sous d'autres mœurs, en suis-je vraiment responsable? Et puis plus largement, quand il s'agit de création, il faut se demander quoi faire de certaines œuvres qui portent en elles la domination du patriarcat ou l'inégalité entre les sexes. Dans le film, la mise en scène est on ne peut plus grossière puisqu'il y a des phallus géants sur scène, des pièces de décor qui auront leur importance.
12: C'est la situation aussi.
24: Quand même, agressée.
25: Ça ne m'étonne pas de lui.
24: Hein. Ah bah voilà.
26: Mirabelle veut inscrire dans la mise en scène une image forte du patriarcat.
30: Donc il en faut deux en plus.
31: Et deux, quoi ?
33: Deux bites ! Elle veut plus de bites !
12: Si vous voulez bien vous adosser à la colonne de gauche, par exemple.
34: Vous voulez que je caresse la colonne ?
15: Alors, si elle caresse la colonne, c'est évidemment la colonne qui ressemble à un phallus. L'objet du délit vaut autant pour son sujet, comment traiter une œuvre à l'ère post-MeToo, que pour son portrait d'une troupe dont le but reste de faire naître un spectacle de manière collective. Et c'est cette force-là qui prédomine dans le film d'Agnès Jaoui, après que toutes les questions aient été exposées. Il en ressort une sorte de joie, peut-être aussi que c'est la fiction qui a repris le dessus et que la réalité qui brasse toutes ces questions a pu être mise en suspens. On rit finalement dans dans ce film qui est plein de générosité. C'est le terme souvent qu'on dit hein, quand les choses sont aussi bien faites. Nous allons entendre Agnès Jaoui, la réalisatrice. J'ai eu le plaisir, alors non pas de lui parler de L'objet du délit, son film, mais pour lui parler mise en scène de l'opéra Don Giovanni de Mozart. Mais je lui avais posé quand même une petite question sur son film. On l'écoute.
0: Oui, ça permet de continuer à vivre avec Mozart, éventuellement faire connaître à d'autres des gens plus néophytes. Ça me permet de travailler avec mes amis chanteurs et ça, c'est une joie. C'est un thème que je trouve intéressant sur comment ça rebat les cartes, sur justement de le mettre aussi en perspective avec une pièce qui dénonce le droit de cuissage, l'agression sexuelle aussi du puissant vis-à-vis des faibles, pas des faibles, des inférieurs hiérarchiques, etc. Et qui et ça permet de voir où on en est. De façon générale, la question du féminisme m'intéresse beaucoup.
15: Voilà, c'était Agnès Jaoui qui nous parlait de L'objet du délit. Ça nous donne l'occasion de jouer un blind test, alors non pas autour de ses films, les films qu'elle a réalisés, mais de Agnès Jaoui en tant qu'actrice. Elle en a tourné alors une trentaine de longs métrages, hein, quand même, depuis les années 80. 5 extraits, il faut trouver le titre. Premier extrait, ça va être facile.
1: Bonsoir, on peut manger quelque chose?
6: Oui. Tenez, vous avez tout ce qu'il y a là, à partir de là. Tu me reconnais pas?
1: Non, non,
6: c'est pas grave.
1: Mademoiselle, je vais prendre un mixte jambon-fromage, finalement.
6: D'accord.
1: Mais on se connaît d'où exactement? Excusez-moi, hein, mais je...
6: Ça n'a aucune importance. On a juste couché ensemble.
1: On a couché ensemble...
6: Oui, mais il y a longtemps. Je me suis coupé les cheveux depuis. Et puis on était bourrés tous les deux, certainement.
1: Non, mais c'est quand même incroyable que je m'en souvienne pas. Donc.
6: C'est pas grave. Ça arrive. Plus souvent aux garçons, mais ça arrive. C'est normal, on n'est pas constitué physiquement pareil. C'est pas la même action, c'est pas la même implication. Bon, laisse tomber.
15: Alors, c'est trouvé.
16: C'est Le goût des autres.
15: Oui, film de 2000, donc qu'elle a coécrit avec Jean-Pierre Bacri, un chef d'entreprise tombe amoureux d'une comédienne qui lui donne des cours d'anglais, deux mondes que tout oppose se rencontrent entre préjugés sociaux et quête de reconnaissance. 4 Césars, dont celui du meilleur film et meilleur scénario original, et 3,8 millions d'entrées en France. Deuxième extrait de ce blind test, nous cherchons un film avec Agnès Jaoui en tant qu'actrice.
6: Elle est cloîtrée chez elle, tu vois, si elle pouvait passer chez Castro. Elle sort presque jamais. Elle a tellement peur de se faire expulser.
7: Et tu dis qu'elle est afghane?
6: Voilà.
7: Ouais, c'est hyper émouvant comme histoire. Mais celle-là, comme des milliers d'autres.
6: Ça veut dire qu'il faudrait rien faire?
7: Putain, j'ai pas dit ça, Hélène, commence pas.
6: J'adore quand t'es condescendante comme ça avec moi. Putain, ça me rappelle papa.
7: On va repartir là-dessus, là?
6: Non, je repars sur rien du tout, c'est un sujet qui me tient à cœur.
7: Bon, et tu veux donc?
6: Parce que je t'ai dit.
7: Qu'elle passe chez Castro?
6: Voilà.
7: Non, mais sans déconner, Hélène.
6: Quoi?
7: Tu la vois l'émission, tu vois bien les gens qu'on invite. Tu veux me dire le rapport avec ton afghane?
6: Bah, il n'est pas toujours obligé d'inviter les mêmes gens. C'est toujours la même chose. Qui couche avec qui a dit quoi de qui? Il peut lever le débat, c'est pas interdit. Si on éduque les gens, ils apprécient à la fin.
7: Non, mais arrête avec cette théorie à la con de si on leur donnait autre chose, ils regarderaient autre chose. Quand on leur donne autre chose, ils regardent pas. Les émissions intéressantes, c'est tellement intéressant que personne ne les regarde.
15: Je trouve ça très bien écrit. Encore une fois, c'est du Bacri Jaoui. C'est Place Publique de 2018.
16: Ah, j'ai pas vu.
15: Ah oui, lors d'une fête dans une maison de campagne, amis artistes et célébrités voient leur certitude vaciller. Une comédie douce amère sur l'image que l'on renvoie aux autres. 535 000 entrées en France pour ce film. Allez, encore un extrait, il faut trouver le titre.
6: C'est pas possible de se complaire à chaque fois dans cette noirceur, dans ce défaitisme. Si encore t'avais écrit 15 livres, mais t'en as écrit 2, alors oui, tu dis n'importe quoi. En plus, ces deux livres, ils existent. Hein. T'as eu d'excellentes critiques.
10: Une bonne critique.
6: Non, t'en as pas eu qu'une. Enfin bon, il y a plein de gens qui ont aimé ce que t'as écrit. T'as un troisième livre qui va sortir, c'est plutôt une belle perspective.
10: Je le trouve nul.
6: Hein?
10: Je le trouve nul.
6: Je le trouve nul? Est-ce que j'ai dit une chose pareille? J'ai dit que je trouvais le ton un peu plus léger. Tu te rends compte comme tu déformes les choses?
15: Alors, ça n'a pas été trouvé ici dans les studios. Film de 2004, une jeune femme complexée cherche désespérément le regard de son père, un écrivain célèbre et égocentrique. Et autour d'elle, chacun tente de trouver sa place et d'être enfin entendu. Encore le César du meilleur scénario original. Et c'est le film comme une image. Allez, encore un extrait.
2: Alors ?
3: Quoi ?
2: Qu'est-ce que vous en dites ?
3: De quoi ?
2: Ben, de l'appartement.
3: Bah, il est bien, il... Non, non, mais il est très bien.
4: Tu les baisers dans le cou.
5: Sacrable.
4: Les caresses un peu partout.
5: Nom de Dieu.
4: Les papouilles.
5: Tout ça, tout
4: les grappouilles.
5: Oui.
4: Et le reste d'un grand
5: appui. Aimez-vous un homme fou?
4: Ça dépend.
5: Absolument fou de vous.
4: Et comment?
5: J'en peux plus.
4: Moi non plus.
5: J'ai foutu.
4: Qu'attends-tu?
5: Mais le reste.
4: Et bien plus qu'on est d'accord.
5: Et bien plus qu'on est d'accord.
4: Prends les bras,
5: et même
4: bord.
5: Plus encore.
4: Et ne pense
3: Elle viendra plus là maintenant. Je vais peut-être y aller, moi.
2: On peut l'attendre encore un peu.
15: Alors, ça a été trouvé.
16: Oui, ça, on connaît la chanson dans l'araignée.
15: Oui, film de 1997. Alors pourquoi j'ai mis ce film en avant ? Eh bien, c'est parce que Agnès Jaoui a remporté le César du meilleur second rôle féminin à ce moment-là. 2,6 millions d'entrées pour ce film avec des histoires d'amour et des malentendus sentimentaux qui s'entrecroisent dans le Paris des années 90. Et les personnages expriment leurs émotions en reprenant de célèbres chansons françaises.
16: Mais justement, ce qui est intéressant, c'est le fait qu'ils ne reprennent pas vraiment. Ce sont littéralement les chansons d'époque. C'est un parti pris assez audacieux parce que d'habitude, on a l'habitude des comédies musicales où on reprend littéralement les chants, mais c'est les acteurs qui chantent ou les doublures. Là, c'est
15: la version originale. Ouais. Oui, tout à fait. Allez, dernier extrait de ce blind test.
14: Je voulais te voir pour te parler, mais je sais pas, t'as pas le temps là.
34: Mais si, vas-y, vas-y, dis-moi.
14: Je sais pas, là, comme ça, on peut pas.
34: Je peux te rappeler dans 5 minutes. Hein, je te rappelle. Vas-y, je t'écoute.
14: C'est à propos d'un documentaire. Parce qu'en ce moment, je travaille avec un reporter, enfin, un documentariste.
34: Quoi ? Tu travailles avec un reporter ? Tu travaillais pas dans un restaurant ou dans un hôtel ?
14: Dans un hôtel, je suis réceptionniste dans un hôtel. Mais je fais ça pour vivre, c'est pas une vocation. À côté de ça, je fais des petits films depuis
34: Ah bon, tu fais des petits films ? Mais c'est bien ça. Qu'est-ce qu'elle a à voir avec moi ?
14: C'est une série de films sur les femmes qui ont réussi.
34: Les femmes qui ont réussi ? C'est ridicule.
14: Voilà. Et on pense à toi.
15: Alors, ça n'a pas été trouvé.
16: Non, j'ai reconnu Jamel, mais...
15: Eh oui. Grand copain de Jean-Pierre Bacri, c'est Parlez-moi de la pluie, film de 2008. Une femme politique revient dans sa région natale pour écrire un livre sur des femmes engagées. Ce séjour réveille souvenirs, tensions familiales et vérités enfouies. 1 million d'entrées en France pour ce film. Ainsi s'achève ce blind test consacré à la filmographie d'Agnès Jaoui. Dans un camp d'été, la rumeur d'une peste propage et fait basculer les adolescents dans un jeu où la réalité se brouille. Nous parlons de Plague.
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18: C'est quoi, c'est une blague ou quoi ?
15: En 2025, au Festival de Cannes, était présenté The Plague, soit la peste, film remarquable de l'américain Charlie Pollinger, qui n'a rien récolté sur la croisette, mais reparti du Festival de Deauville 2025 avec le grand prix, celui de la critique, reste plus que les spectateurs à convaincre. The Plague fait partie de ces films très réussis sur l'adolescence, un exercice finalement toujours délicat, car c'est un adulte qui organise le récit, et c'est celui de Ben qui intègre un stage de water-polo. Tout le monde se connaît, il doit s'intégrer, il est témoin d'un jeu cruel à l'encontre d'un des stagiaires qui est marginalisé, son eczéma se transformant pour les pré-ados en peste. À mesure que le film avance, il se demande si cette peste dont est affublé le souffre-douleur n'est pas réelle.
20: First day in camp. Pretty good.
24: No, yeah, good.
20: I know this whole thing could be a little daunting.
15: Nous voilà plongés dans un univers où des garçons ont encore des corps dans l'enfance, mais des hormones qui les font exulter, tchatcher, se moquer, se jauger, tenter de prendre le pouvoir. Comme le dit Ben, tu ne peux être toi-même que si ta personnalité plaît aux autres, sinon tu n'es personne. Dans cette communauté de gamins en huis clos, le réalisateur filme les jeux de pouvoir, de domination, d'exclusion, en plaçant son personnage principal face à ses choix. Lui ne mange pas de viande et est enclin à prendre la défense des opprimés, si bien que Ben se lie à Ellie, donc celui qui est surnommé la peste, gamin vivant dans sa bulle entre puérilité et maturité un peu étrange. De quoi mettre en péril sa place dans le groupe.

0: So what's with Eli?
1: Eli's got the plague.
0: It's not funny, bro. Why are you doing this to me?
2: Portrait de groupe, immersion dans la fabrique de l'exclusion, du harcèlement, de l'humiliation. Le réalisateur se plaît aussi de suivre la vie des enfants dans ce stage de waterpolo où le sport, où les coups sont permis et où il est question de surnager devient une métaphore de cet âge de transition. La mise en scène est vraiment remarquable. Il y a la précision des situations et des dialogues. Il y a également les ralentis comme cette séquence où les filles débarquent en maillot de bain à la piscine devant des réactions alors contrastées entre hébétement et rire gêné. Un soin particulier est apporté au son qui laisse planer une atmosphère de thriller et surligne les instants clés ou dramatiques. Le casting est aussi remarquable entre le personnage de Ben, tout en sensibilité et acuité, tentant d'échapper à la peste, celui atteint de la peste qui a un côté, alors moi j'ai pensé vraiment à la baleine dans Full Metal Jacket, et puis Jack le blondinet, parfait meneur, manipulateur et tête à claque, très vite repérable. Autant vous dire que je vous conseille ce film The Plague de Charlie Pollinger.
3: Je vous trouve si nerveux, quelque chose ne va pas ?
4: Terminé pour aujourd'hui.
5: Pas si vite.
4: Excusez-moi encore de vous avoir dérangé.
5: Ça ne me dérange pas le moins du monde.
3: Je ne comprends pas ce que vous essayez de me dire.
6: Il lui arrive quoi, elle ?
7: Au revoir.
5: Pardon ?
3: J'espère que nous aurons le plaisir de vous revoir. De vous revoir, de vous revoir.
4: Oui, ça ne fait aucun doute.
5: Ça ne servirait à rien de le nier.
8: Merci.
2: La semaine prochaine, Guillaume, toi, tu vas aller voir...
9: Je vais tenter Scary Movie, le sixième héros renouveau, apparemment.
2: Ouais, ben, bon courage. Et moi, je vous parlerai du dernier Quentin Dupieux, Le Vertige. À la semaine prochaine.
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Bonjour, bonjour, Yves au micro-micro pour une nouvelle émission de 24 notes secondes qui ne dérogera pas à sa tradition et qui par conséquent vous rappellera ou vous apprendra que 24 notes secondes est une émission consacrée à la musique de film, à cet art si particulier qui consiste à illustrer de manière sonore ou musicale les petites images qui bougent, de préférence sur les grands écrans, mais... Vous faites bien comme vous voulez, là je me rends tolérant. Ce jour de 24 notes secondes, eh bien, nous allons évoquer la carrière cinématographique, si l'on peut dire, ou plutôt les adaptations au cinéma des œuvres de l'un des plus grands romanciers français du début du 19e siècle, de la fin, pardonnez-moi, du 19e siècle, en l'espèce Émile Zola, né le 2 avril 1840 à Paris et mort, probablement assassiné, le 29 septembre 1902 dans cette même ville de Paris. Oui, je pense qu'il a été assassiné, mais ce n'est pas le sujet de l'émission de ce jour. Émile Zola, bon, qui est bien connu aussi pour son activité de journaliste et notamment sa fameuse tribune J'accuse pour s'élever contre l'injustice faite à Albert Dreyfus et qui est aussi évidemment l'auteur de l'immense saga des Rougon-Macquart, l'histoire d'une famille ou plutôt de plusieurs familles sous le Second Empire qui présente donc le caractère à chaque fois de s'intéresser à un milieu professionnel donné dans lequel Émile Zola transpose des personnages qui se suivent de roman en roman, qui sont les fils de précédents, etc. Et avec un thème majeur qui est celui de l'hérédité à laquelle on n'échappe pas, surtout quand on s'appelle Lantier, qui est l'un des personnages principaux. Évidemment, les romans se prêtent très largement, de par leur dramaturgie, à des adaptations cinématographiques, d'autant plus que, comme je l'ai dit, à chaque fois, il y a un milieu qui est décrit, ce qui est toujours très intéressant. Et on va commencer par écouter un extrait de la bande originale, alors sans souci chronologique pour ce qui est de l'émission, d'un film de René Clément sorti en 1955 et qui est adapté de Gervaise, un roman qui raconte donc l'histoire d'une jeune blanchisseuse, Gervaise, de son ennemi Virginie Poisson, de son ex-mari qui est un Lantier justement, et de son nouveau mari Coupeau. Les rôles principaux dans cet ordre, sont interprétés pour ce qui est de Gervaise par Maria Schell, une actrice allemande de bonne tenue,

avec une adaptation de Jean Orange et de Pierre Bost, qui furent dans les années 50 à 60 des piliers du cinéma français, piliers qui furent ensuite mis en pièces par la Nouvelle Vague, et notamment par François Truffaut, qui, avant d'être un excellent et plutôt doux réalisateur, fut un excellent et plutôt impitoyable critique de cinéma, et qui, à propos de films comme Gervaise, avait dénoncé une certaine tendance du cinéma français et une, entre guillemets, qualité française qu'il vouait aux gémonies. Je vous laisse juger par la musique de ce qu'il en est. Elle est signée de Georges Auric. Gervaise, dans 24 notes, seconde.

La chanson de Gervaise, interprétée par Maria Montez, dit ma petite fille. J'avoue que je ne sais pas qui c'est. Les paroles, par contre, elles sont de Maria Lopez, pardonnez-moi. Les paroles sont de Raymond Queneau, bien connu notamment pour Zazie dans le métro. La musique, elle est de Georges Auric, donc un extrait de la bande originale d'un film de René Clément, qui est une adaptation peut-être un peu sage, à vrai dire, d'un roman d'Émile Zola, auquel nous consacrons notre émission de ce jour. Et en manière d'adaptation un peu sage, il y a aussi celle de Nana, un film sorti en 1955, une coproduction franco-italienne réalisée par Christian Jacques et interprétée par Martine Carole, qui à l'époque, ça tombe bien, était la femme de Christian Jacques, Martine Carole, qui fut une grande vedette des années 50. On se souviendra peut-être de ses rôles dans Caroline Chéri et ses suites, et qui après, eh bien, sera un peu comme les scénaristes Orange et Bost, victime de la nouvelle vague. Mais sa nouvelle vague, à elle, ce ne sera pas la même, ce sera celle de Saint-Tropez et de Brigitte Bardot. Brigitte Bardot qui effacera d'un coup toutes les actrices plus ou moins pulpeuses des années 50 pour ériger le mythe que l'on sait. Mais en 1955, eh bien, Martine Carole était au sommet de sa célébrité, et donc on avait dépensé des moyens considérables pour reconstituer l'histoire d'une cocotte pulpeuse, vulgaire, qui soumet tous les hommes à ses lois. Ma foi, ça c'est assez jouissif. Évidemment, les hommes sont extrêmement distingués, tout ce que vous voulez, et évidemment, quand ils se retrouvent

0: retrouve dans l'antichambre de Martine alias Nana, eh bien, ils redeviennent des hommes, si vous voyez ce que je veux dire. Parmi eux, il y a la fine fleur du cinéma français de l'époque, en l'espèce Charles Boyer, Jacques Castelot, il y a même Noël Roquevert, et il y a même Jean de Bucourt qui joue le rôle de Napoléon III, parce que je vous l'ai dit, la saga des Rougon-Macquart se passe sous le Second Empire. Je ne me souviens pas ce que Napoléon III vient faire là-dedans, mais par contre, je me souviens que contrairement au roman d'Émile Zola, où Nana meurt de la petite vérole, ce qui effectivement n'est guère glorieux, mais relativement logique par rapport à ses activités, eh bien là, elle est étranglée par, pardon, le divulgaché, si jamais vous avez l'intention de voir le film, mais c'est trop tard, elle est étranglée par le comte Muffa, alias Charles Boyer, dans une scène évidemment... opératesque, va-t-on dire. Ma foi, le tout était de bonne qualité française, et qui dit bonne qualité française dit musique adéquate, et c'est ce cher Georges Vamparis, dont on ne compte plus le nombre de partitions, qui a écrit la musique de ce film. Je vous propose d'en écouter un extrait, Nana, dans 24 notes secondes.
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1: Encore la chanson du film, et là c'est bien Martine Carole qui chante cet extrait. Faut que ça saute, elle a bien raison. De la bande originale de Nana, un film de Christian Jacques sorti en 1955, une adaptation des plus luxueuses d'un des romans les plus scandaleux de la saga des Rougon-Macquart, mais ils le sont tous plus ou moins. En tout cas, ils étaient considérés comme tels par une époque où Émile Zola avait des courages que d'autres n'avaient pas, on va le dire comme ça, il les aura eus jusqu'au bout de sa vie des plus dignes. Alors on va écouter un extrait d'un film, et je vais quand même vous avouer que c'est pas ça que j'aurais voulu vous passer. En fait, j'aurais voulu vous passer un extrait de la bande originale de La Bête humaine, un film de Jean Renoir sorti en 1938, dans les rôles principaux duquel on retrouvait Simone Simon, Fernand Ledoux et surtout un duo majeur, Jean Gabin et Julien Carrette, une adaptation donc du roman éponyme, comme l'on dit, d'Émile Zola, qui se passe, lui, dans le milieu du train, avec à nouveau un lentier incarné par Jean Gabin. Mais, les hasards font que, avant-guerre, il est parfois très difficile de trouver des musiques de films. Par conséquent, il ne m'en voudra pas, je me suis, entre guillemets, rabattu sur la bande originale du très curieux remake américain réalisé de ce film, ou plutôt du roman, une autre adaptation, pardonnez-moi, du roman d'Émile Zola, réalisé par rien moins que Fritz Lang, autre grand nom du cinéma mondial, un film sorti en 1954 et qui s'appelle Désir humain. Allez savoir pourquoi il ne s'appelle pas La Bête humaine, peut-être que ça faisait un peu scandaleux de l'appeler La Bête humaine, mais évidemment tout est transposé dans le film, c'est-à-dire que bon, Jean Renoir ne respectait déjà pas l'époque dans laquelle le film était tourné, mais au moins les acteurs, le lieu étaient français. Et là, tout est tourné et se passe aux États-Unis et les rôles principaux sont tenus par Glenn Ford qui remplace Jean Gabin et par Broderick Crawford qui remplace Julien Carrette, un acteur cher à mon cœur. Quant à la délicieuse Simone Simon, qui ensuite fit une carrière brillante dans des films fantastiques aux États-Unis, eh bien, elle était remplacée par Gloria Graham. Ma foi, vous l'aurez sans doute compris, le remake, ou plutôt l'adaptation américaine, ne vaut certes pas la magnifique version française de Jean Renoir, surtout que Fritz Lang voulait que Peter Lorre, qui avait été son interprète dans M le Maudit, l'un de ses chefs-d'œuvre allemands d'avant-guerre, soit son interprète principal. Mais Peter Lorre se souvenait du tournage de M le Maudit, se souvenait de la façon dont Fritz Lang l'avait traité, et il avait donc poliment décliné. On va écouter un extrait de cette bande originale, Désir humain en français. La musique, elle est de Daniel Amphithéâtrophe, un compositeur bien rare, dans 24 notes,

Eh bien, vous l'avez peut-être compris, mais c'était des trains. Alors, par contre, les trains, ils sont électriques dans Désir humain, une adaptation par Fritz Lang, sortie en 1954, du roman La bête humaine d'Émile Zola. Évidemment, dans le film de Jean Renoir, ils étaient à vapeur. Et je peux vous dire que, dans un noir et blanc magnifique, eh bien, ça faisait un tout autre effet. Mais bon, il fallait quand même évoquer l'un des romans majeurs de la saga des Rougon-Macquart. On va faire un petit écart par rapport au thème principal de l'émission, puisqu'on va écouter un extrait de la bande originale d'un film américain de William Dieterle, sorti en 1937, et qui s'appelle tout simplement La vie d'Émile Zola, qui est donc une évocation américaine de la vie d'Émile Zola, ou plus exactement, et je l'ai esquissé tout à l'heure, une évocation de la lutte d'Émile Zola pour réhabiliter Alfred Dreyfus, donc en fait quelque chose qui se passe plutôt vers la fin de sa vie. Et donc le film se concentre sur ça. On voit d'ailleurs le capitaine Alfred Dreyfus, qui est joué par Joseph Schildkraut, un acteur bien connu des années 30. Et il y a aussi Cézanne. On sait que l'amitié entre Cézanne et Émile Zola était grande, et il y a donc Cézanne, interprété par Vladimir Sokolov. Vous voyez, c'est toujours un peu américain, un peu des mélanges assez bizarres et une évocation de la vie française qui n'est pas toujours très convaincante. Mais le rôle principal était d'Émile Zola, bien sûr, était tenu par Paul Muni. Paul Muni qui, 2 ans auparavant, avait été Louis Pasteur déjà, dans La vie de Louis Pasteur. C'est toute une série de films consacrés aux grands hommes de l'histoire. Et ma foi, il y en a en France aussi. Et ma foi, le cinéma américain, en tout cas des années 30, puisait dans ce vivier. On va écouter un extrait de la bande originale de ce film. Elle est signée du grand Max Steiner, La vie d'Émile Zola, 24 notes secondes.

La musique de Max Steiner pour un extrait de la bande originale de The Life of Emile Zola. Ça fait drôle de le dire en anglais. La vie d'Emile Zola, William D. Tarney, 1937. Et on va se quitter, on n'est pas encore parti, mais en évoquant deux adaptations de certainement un des romans les plus fameux de la saga des Rougon-Macquart. Ça s'appelle Germinal et comme peut-être vous le savez, ça se passe quelque part dans les mines, là-bas dans le nord. Et le roman qui est paru en 1885, sauf erreur de ma part, eh bien, il avait été adapté dès le cinéma muet en 1913. Et il le sera à de nombreuses reprises, notamment l'adaptation la plus fastueuse, elle date de 1996. Claude Berry l'avait réalisé. Il y avait dans les rôles principaux Renaud, Gérard Depardieu, Miu Miu, bref, la fine fleur du cinéma français. Mais ce n'est pas à cette adaptation-là que je vais m'intéresser. On va déjà écouter un extrait de la bande originale d'un film d'Yves Allégré, sorti en 1963, et qui s'appelle bien évidemment Germinal, et dont le scénario est de Charles Pack, une adaptation assez intelligente du roman qui souffrait, à mon sens, de deux choses. D'abord, le film avait été tourné en Hongrie, sans doute pour des raisons de budget bien compréhensibles, ce qui parfois nuisait à sa crédibilité. Et puis surtout, eh bien, l'interprète principal, Étienne Lantier, encore à Lantier bien sûr, était interprété par Jean Sorel. Et Jean Sorel, au risque de paraître paradoxal, il était beaucoup trop beau pour faire un jeune nouveau mineur des plus crédibles. Et ma foi, il y avait une sorte de dissonance entre le charisme de l'acteur et le personnage un peu tourmenté qu'il était chargé d'interpréter. La musique du film, elle était signée de ce cher Michel Magne. On en écoute un extrait, Germinal, dans 24 notes, secondes.

Un extrait de la bande originale de Germinal, un film d'Yves Allégret sorti en 1963, une musique de Michel Mann qui n'oublie pas qu'il a été le compositeur de l'immortel Angélique, marquise des anges. Et comme j'ai été très bavard, on va se quitter très rapidement en écoutant un extrait de la bande originale d'une mini-série sortie en 2021 qui était une autre adaptation réalisée cette fois par David Oureg de Germinal. La musique, elle est d'Audrey Ismaël dans 24 notes secondes.

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Bonjour à toutes et à tous, et bien c'est donc l'émission Le Monde en travers champs. Et comme vous pouvez le constater, si vous avez un tant soit peu l'oreille musicale ou quelques connaissances, on est parti en Afrique.

L'émission a commencé donc avec le chanteur peut-être le plus connu de ce pays. C'est le Burkina Faso. Et donc on vient d'écouter Bill Aka Kora. De son véritable nom, il s'appelait Bilge Akaramata Kora. Il a donné naissance à sa musique, la Django Music. Elle est inspirée de la danse Django, une danse traditionnelle de force dans laquelle les participants rivalisent de puissance. On écoutait le thème Yaba. Eh bien, il faut savoir que le Burkina Faso, c'est aussi peut-être, même si c'est un pays mal connu, il y a pratiquement plus de 60 ethnies différentes qui peuplent ce pays. Et par conséquent, leur musique a été fortement influencée par ces différentes ethnies, on va le voir un peu plus tard, mais aussi par le fait qu'ils soient entourés par l'afrobeat, donc des pays voisins. Et par conséquent, lui symbolise, Ali Bill Aka Kora, lui symbolise vraiment la tradition pure et dure du folklore, on va dire, du Burkina Faso. Et on va maintenant écouter, on va les enchaîner pour montrer un peu cette influence, donc à la fois des pays voisins, mais aussi, il faut dire que celui qu'on va écouter, Ahmed Smani, avec le thème Ouigou, lui s'est fortement inspiré donc, de la danse Django de Bill Aka Kora. Eh bien, on écoutera ensuite tout simplement une ethnie, les Bella, qui sont les anciens esclaves des Touaregs. Ils vont suivre la mode de vie de ces anciens, on va dire, esclavagistes, mais ils ne vont pas se limiter aux travaux des champs. On les écoutera avec un titre dont je n'ai pas trouvé de traduction autre que Bella. Donc on va écouter Ahmed Smani avec Wizou et les Bella avec le thème Bella.

Après ce plongeon dans le folk du Burkina Faso, eh bien, on va partir en Finlande. Et pourtant, on va quand même rester en Afrique. On va partir en Finlande avec le guitariste Asse Wally. Eh bien, lui, il va entendre pour la première fois de la musique urbaine sénégalaise en 79 sur des cassettes. Il va ensuite passer du temps régulièrement chaque année au Sénégal, jouant avec des groupes locaux comme Youssou N'Dour, Baoba et d'autres. Il va donc former le groupe Asse Wally et Assamaan, qui en langue Wolof du Sénégal signifie le ciel. Et bien, de cette formation, on va tout simplement écouter le thème Bamba.

Et oui, on avait donc une version assez particulière d'un guitariste finlandais, plus donc des musiciens sénégalais. Les parties vocales étaient assurées par Doudou Ndiaye Nbege et également Meissa Niang. On va rester donc cette fois-ci au nord de l'Europe et on va être en Suède avec un trio qui est composé de Alibus Tot Matson au luth ou également une espèce de dulcimer qu'on appelle le Hummel. Ola Backstrom sera lui au bouzouki ou à la guitare à 12 cordes, et également le percussionniste Björn Tolin avec du tambourin et d'autres instruments rythmiques pour le thème Farfars Polkan.

Et oui, on va donc quitter cette fois-ci la Suède et on va aller retrouver la Crimée. Non, excusez-moi, je me trompe de poste. On va tout simplement partir à l'extrémité de l'Europe. On va aller en Mongolie. C'est une musique qu'on n'écoute pas souvent et on va le faire avec une chanteuse qui a une voix particulière, puisque, évidemment, par manque d'instruments, elle va s'exprimer donc a cappella. Elle a pour nom Senko Nanchilak, avec le thème Hari Bori.

De la Mongolie, on va partir donc en Crimée, mais toujours est-il qu'il faut savoir que les Tatars de Crimée, en fait, ont été propulsés, si je peux me permettre de l'exprimer ainsi, de la Mongolie vers la Crimée au XIIIe siècle, donc ce n'est pas d'aujourd'hui. Eh bien, cette musique est dorénavant enracinée là-bas, et on va donc retrouver la famille Seydjalivov, qui a préservé la musique folklorique du peuple tatar, avec un enregistrement réalisé donc cette fois-ci en Ouzbékistan, et on va les écouter, donc ce duo, avec le thème « Kerhoglu ».

On est rentré à pieds joints dans la musique urbaine, on va dire afro-urbaine, du Burkina Faso, avec donc tout simplement Georges Ouagradougou. Et donc c'est aussi, vous le savez, une ville effectivement du Burkina Faso. Il a donné son nom, il a pris son nom pour illustrer son pays. Et bien on va retrouver cette fois-ci une pionnière, là aussi, et une femme, parce que c'est assez rare, de la musique afro-urbaine, mais elle va interpréter tout simplement Matigui, et vous constaterez qu'il y a là-dedans des colorations mandingues. Amity Maria,

Et maintenant, départ pour la Palestine. Cette fois-ci, on va aller faire un tour du côté de l'Orient avec le joueur de oud palestinien Nizar Rouhana, qui vient de sortir un album qu'il a entièrement consacré donc, à des performances solo de oud, même s'il puise ses influences dans les traditions égyptiennes, irakiennes ou turques. Il va expliquer, son album s'appelle Safa, ça a plusieurs significations en arabe. Pour moi, la principale signification, c'est la pureté, mais il complète en disant que ça peut aussi signifier finesse, clarté ou lucidité. Nizar Rouhana, chanson sans parole, song without word.

On va rester en Orient, mais cette fois-ci en Iran et pas le meilleur côté de l'Iran, puisque eh bien, on va retrouver tout simplement Amir Amiri, qui a fondé donc son ensemble. Et la musique m'a sauvé la vie. Elle m'a permis de quitter l'Iran, car j'ai été contraint de quitter mon pays natal en tant que réfugié. Des fondamentalistes du régime m'ont cassé le poignet gauche en 1995 pour m'avertir de ne jamais jouer du santour au sein de l'État islamique. Amir Amiri, kurdish, qui signifie le soleil.

Voilà, après ces moments de calme, on va retrouver le Burkina Faso pour terminer l'émission avec encore une autre ethnie, le peuple Siamou. C'est un groupe ethnique qui vit, lui, à l'ouest de le Burkina Faso. Il habite dans les localités principales de la province du Kénédougou. Et eh bien, le terme Siamou serait une déformation du mot s'aimer, qui signifie se fixer, rester ou demander l'hospitalité en langue Siamou. Ce nom Siamou leur a été attribué par une autre ethnie, les Dioula. On va donc écouter j'ai malheureusement pas le titre, parce que le Siamou, je le parle pas couramment, donc je peux même pas vous le traduire. Donc par le groupe Siamou, une des principales chansons de cette ethnie du Burkina Faso, pour terminer l'émission. Il nous reste avant cela à remercier Alice une nouvelle fois pour être la digne représentante de la radio à la technique. Et quant à moi, je vous retrouverai donc avec elle, je pense, dès la semaine prochaine. Bye bye.

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